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1: Bonjour à tous. La France en demi-finale de la Coupe du Monde de football. Les Bleus ont dominé le Maroc hier soir en quart. Une victoire 2-0 après des buts de Mbappé et Dembélé. Et Kylian Mbappé hein, qui a dû sortir après un coup à la cheville. Le capitaine tricolore a assuré hier soir que tout allait bien. Et les Bleus disputeront une troisième demi-finale de Coupe du Monde consécutive mardi face à l'Espagne ou à la Belgique. Deux équipes qui s'affrontent ce soir à 21h. Une victoire en tout cas célébrée en France et à Paris notamment hein, dans une ambiance festive. Des supporters français ont ainsi fêté la qualification sur les Champs-Élysées sans tension particulière. Dans le reste de l'actualité, il fait encore très chaud aujourd'hui, notamment dans l'ouest de la France. 9 départements sont en vigilance rouge canicule. Vigilance qui débute à midi du Morbihan à la Vienne en passant par la Sarthe. 76 autres sont en alerte orange. Météo France annonce des températures avoisinant les 40 degrés du Poitou-Charentes au Pays de la Loire et au centre Val-de-Loire. Et face à ce nouvel épisode caniculaire, une nouvelle cellule interministérielle de crise se tient en fin de matinée. Elle sera présidée par le Premier ministre Sébastien Lecornu. Et les fortes chaleurs intensifient le risque d'incendie. La Haute-Garonne est en vigilance maximale pour les feux de forêt. 63 autres départements sont en risque élevé. À noter que l'incendie continue de progresser près de Die dans la Drôme. 3500 hectares sont partis en fumée. La préfecture du département a procédé à des évacuations préventives de 400 personnes ce jeudi. La proposition d'Olivier Faure pour l'élection présidentielle rejetée. Les militants socialistes ont choisi hier soir le mode de désignation de leur candidat et ils n'ont donc pas retenu la méthode voulue par le premier secrétaire du PS. C'est celle de ses opposants qui a été validée, à savoir la désignation d'un candidat simplement par les militants du PS et des organisations politiques se reconnaissant comme faisant partie du pôle socialiste. Et puis la tapisserie de Bayeux a quitté la France hier. Elle doit être transportée au British Museum de Londres, une opération particulièrement délicate. La tapisserie de Bayeux restera un an au Royaume-Uni avant de revenir dans le Calvados.

0: Lié, mettez au point une stratégie d'action précise qui délimitera votre champ d'investigation.
1: Taureau, fignolez vos plans dans l'ombre sans vous occuper des autres, ce n'est pas encore le moment d'agir.
2: Gémeaux, il est temps pour vous de faire le point pour savoir où vous en êtes.
3: Cancer, vous vous êtes fixé des objectifs déterminés pour que vos projets aboutissent en temps et en heure.
4: Lion, si vous rencontrez des oppositions avec vos collaborateurs, ne le prenez pas mal et soyez plus à l'écoute des avis de chacun.
5: Vierge, comme vous êtes perfectionniste, vous ne lésinez pas sur les efforts à faire pour parvenir à vos fins.
6: Balance, Mars vous insuffle ses bonnes influences, vous rendant dynamique et enthousiaste.
7: Scorpion, ne vous imposez pas en force, mettez plutôt en exergue vos qualités diplomatiques.
8: Sagittaire, si vous trouvez que vos affaires sont au point mort, ne vous minez pas le moral inutilement.
9: Capricorne, même si vous pouvez obtenir gain de cause, prenez tout votre temps.
10: Verseau, vous êtes perturbé par des soucis qui vous minent le moral.
11: Ne vous laissez pas influencer par les événements extérieurs.
12: Poisson, buvez davantage d'eau au cours de la journée.
13: Rien de tel pour drainer les toxines et entretenir votre ligne de rêve.

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1: Bonjour à tous. À la une, le mondial de football, c'est fait. L'équipe de France est en demi-finale. Les Bleus se sont imposés 2-0 hier soir face au Maroc en quart de finale de la Coupe du Monde. Après un pénalty raté en première mi-temps, Kylian Mbappé a ouvert le score avant qu'Ousmane Dembélé ne scelle la victoire. Un match maîtrisé qui permet donc aux Français de se hisser dans le...

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1: Bonjour à tous, à la une, le mondial de football, c'est fait, l'équipe de France est en demi-finale. Les Bleus se sont imposés 2-0 hier soir face au Maroc en quart de finale de la Coupe du Monde. Après un pénalty raté en première mi-temps, Kylian Mbappé a ouvert le score avant qu'Ousmane Dembélé ne scelle la victoire. Un match maîtrisé qui permet donc aux Français de se hisser dans le dernier carré pour le troisième mondial de suite. L'équipe de France connaîtra son adversaire pour la demi-finale de mardi. Ce soir, ce sera l'Espagne ou la Belgique. Dans le reste de l'actualité, coup de chaud sur la France. 9 départements de l'Ouest basculent en vigilance rouge ce midi. Sont concernés les Pays de la Loire et 4 départements voisins où vivent plus de 6 millions de personnes. 76 autres sont également en alerte orange. Météo France annonce des températures avoisinant les 40 degrés du Poitou-Charentes au Pays de la Loire et au centre Val-de-Loire. Et face à ces fortes chaleurs, l'Association des médecins urgentistes de France s'alarme. Elle a réclamé hier l'annulation immédiate ou le report des compétitions sportives exigeantes prévues en extérieur. Et puis une nouvelle cellule interministérielle de crise se tient en fin de matinée. Elle sera présidée par le Premier ministre Sébastien Lecornu. Autre conséquence de la canicule couplée à la sécheresse, le front des incendies reste actif, alimenté parfois par le vent. À Die dans la Drôme, le feu progresse depuis 7 jours. 3500 hectares sont partis en fumée. En revanche, dans les Pyrénées-Orientales, où le feu a parcouru près de 5000 hectares, la situation s'améliore de jour en jour. Cette vaste opération contre le narcotrafic à Grenoble et son agglomération. Une centaine de personnes ont été interpellées cette semaine dans plusieurs quartiers grenoblois et d'Échirolles. Elles sont pour la plupart liées au trafic de stupéfiants. Et puis on termine avec le Tour de France et Tadej Pogacar ne laisse que des miettes à ses concurrents. Le Slovène a remporté en solitaire hier la 6e étape. Il reprend donc le maillot jaune avec désormais 2 minutes 42 d'avance sur Jonas Vingegaard. Aujourd'hui, une 7e étape, quasiment toute plate en trajet mot dans les Landes et Bordeaux, une étape vouée aux sprinteurs. Excellent début de journée à tous.
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2: Bonjour à toutes et à tous et bienvenue dans la matinale de Radio Val. Il est 7h32. C'est Frédéric. Nous sommes ensemble jusqu'à 11h. Clémence Lobary reviendra bien sûr à 8h pour les infos nationales. Agathe sera là à 7h50 pour les infos locales. Il y aura également Louis Crépeau pour les infos sport. Et je suis accompagné ce matin du jeune Tristan Mangard qui rêve de faire ce métier et qui est en train de l'apprendre à nos côtés. On va tout de suite commencer par s'intéresser à la météo. Alors, pas de surprise, bien sûr, dans un contexte toujours caniculaire, il y aura tout de même un léger risque d'averse qui se dessine dès le début d'après-midi. Alors, c'est surtout pour la Maurienne et la frontière avec l'Italie. Mais en fin de journée, et surtout en soirée cette nuit, quelques orages pourront déborder sur l'ensemble des massifs. Bon arrosage d'ailleurs, très localisé sous les orages. Le vent, en début de journée, il sera calme, de tendance sud en altitude, avec des rafales à l'avant. Mais attention, sous les orages. Ces rafales pourraient souffler jusqu'à 80 km par heure. Isotherme 0 degré, toujours coincé vers 4400 mètres. Du côté des températures, nous avons actuellement 11 degrés dans le centre de Val d'Isère et au soleil de Solez, tout là-haut sur la montagne, le thermomètre nous affiche déjà 13,5 degrés. On en reparlera un petit peu plus tard dans la matinale, mais vous savez, évidemment, la France a gagné hier, mais Bonnie Tyler nous a quittés. Alors on lui fera un petit hommage tout à l'heure, mais pour l'heure, voici tout de même un de ses titres, Together.

0: L'éphéméride. Nous sommes le vendredi 10 juillet, 191e jour de l'année. Il en reste 174. Nous sommes dans la 28e semaine. Le soleil s'est levé ce matin à 5h53. Il se recouchera derrière Tauvière à 21h21. Et nous perdons 2 minutes de soleil. La lune, elle est décroissante, pleine encore à 32%. Le petit proverbe du jour, la vraie richesse est celle de l'esprit. Nous fêtons aujourd'hui les Ulriques. Et puis le dicton du jour, plus de 10 juillet, plus de pluie de cette semaine. On n'a pas de pluie aujourd'hui, on n'aura pas de pluie pendant cette semaine. Allez, on termine avec la citation du jour. Elle est signée Horace. Avoir plu aux puissants n'est pas le plus haut mérite. Voici maintenant votre horoscope.
1: Bélier, mettez au point une stratégie d'action précise qui délimitera votre champ d'investigation.
2: Taureau, fignolez vos plans dans l'ombre sans vous occuper des autres. Ce n'est pas encore le moment d'agir.
3: Gémeaux, il est temps pour vous de faire le point pour savoir où vous en êtes.
4: Cancer, vous vous êtes fixé des objectifs déterminés pour que vos projets aboutissent en temps et en heure.
5: Lion, si vous rencontrez des oppositions avec vos collaborateurs, ne le prenez pas mal et soyez plus à l'écoute des avis de chacun.
6: Vierge, comme vous êtes perfectionniste, vous ne lésinez pas sur les efforts à faire pour parvenir à vos fins.
7: Balance, Mars vous insuffle ses bonnes influences, vous rendant dynamique et enthousiaste.
8: Scorpion, ne vous imposez pas en force, mettez plutôt en exergue vos qualités diplomatiques.
9: Sagittaire, si vous trouvez que vos affaires sont au point mort, ne vous minez pas le moral inutilement.
10: Capricorne, même si vous pouvez obtenir gain de cause, prenez tout votre temps.
11: Verseau, vous êtes perturbé par des soucis qui vous minent le moral.
12: Ne vous laissez pas influencer par les événements extérieurs.
13: Poisson, buvez davantage d'eau au cours de la journée.
14: Rien de tel pour drainer les toxines et entretenir votre ligne de rêve.

0: 7h49 bientôt, et dans une minute, il sera l'heure des infos Avaline, qui, comme chaque matin, sont présentées et préparées par Agathe. Bonjour Agathe, quel est le sujet aujourd'hui des infos Avaline?
1: Bonjour Frédéric, aujourd'hui dans les infos Avaline, nous évoquerons la nouvelle édition du High Trail Vanoise qui débute demain. Nous parlerons également de l'apéro partagé de début de saison de Vivaldis et de sa recherche de bénévoles pour le festival Avalanche de Jeux et la création d'un char pour la fête du Veuval.
0: Merci beaucoup Agathe, on te retrouve dans un instant pour les infos Avaline.
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0: Les infos du village préparées et présentées par Agathe. Rebonjour Agathe.
1: Rebonjour Frédéric, voici les infos Avaline de ce vendredi 10 juillet. Pour les routes, dernier jour des travaux de stabilisation de la RN 90 à la Plaine Tarentaise. Il s'agit de travaux de réparation de l'affaissement de la chaussée à proximité de la déchetterie du Pravalezan. De manière ponctuelle, la circulation pourra être interrompue pour une durée maximale de 10 minutes entre 9h et 11h30, puis entre 14h et 16h, afin de permettre aux engins et véhicules de chantier d'entrer et de sortir de la zone. Le High Trail Vanoise débute ce week-end. Pour cette nouvelle édition, des formats plus accessibles et 5 courses pour tous les niveaux sont proposées, comme nous en parle Ingrid Jacquemot, directrice du club des sports.
4: La grande classique de 67 km avec plus de 4000 mètres de dénivelé positif. Ensuite, le 35 km. On a revu un petit peu nos parcours suite à une étude de plateforme de marque pour vraiment répondre aux besoins de nos participants et à leurs attentes, donc plus d'accessibilité, tout en découvrant l'environnement qui est assez majestueux autour de Val d'Isère. Et ensuite, le trail des balcons, 20 km. On aura une course de trail jeune et une course caritative qui s'appelle la Petite Vanoise qui fera 8 km.
1: Les inscriptions sont toujours ouvertes pour les courses enfants et la Petite Vanoise caritative, dont l'ensemble des frais d'inscription seront reversés à l'association Handisport de Val d'Isère. Cette année, en raison du résultat de l'audit, le mythique kilomètre vertical de la face de Bellevarde ne sera pas au programme de cette édition. De nombreuses nouveautés auront également lieu, comme l'emplacement du village et du départ des courses.
4: On a une nouvelle configuration de notre village départ. On a voulu vraiment recentrer toute la partie cérémonie, animation qui se situera sous le grand chapiteau derrière nous. Et tout le tunnel de départ des coureurs et de toutes les courses se situera à côté. Donc on a changé un petit peu le dispositif. Ça ne changera pas grand-chose pour nos coureurs. L'important, c'est qu'on puisse vraiment centraliser et réunir tout le monde au même endroit. Et en cas aussi de mauvaise météo, de pouvoir continuer à proposer nos animations et les cérémonies à l'abri.
1: Au total, plus de 1700 coureurs sont attendus sur les 5 parcours organisés ce week-end, dont des trailers d'élite. Au-delà des parcours, 2 fan zones seront organisées pour soutenir les coureurs demain au col de l'Iseran de 12h30 à 15h et dimanche à Louillette de 9h45 à 11h, avec la possibilité de s'y rendre en navette. Le village exposant prendra vie dès cet après-midi avec la buvette des coachs, le stand glace et crêpes, mais aussi l'atelier pancarte, une séance de yoga pour la préparation de la course et une conférence à 19h avec Frédéric Tranchant, vainqueur du trail court et du kilomètre vertical lors des championnats de France à Val d'Isère l'an dernier, mais aussi champion d'Europe et champion du monde. De nombreuses autres animations gratuites seront proposées durant le week-end, comme le canicross, le stand paillettes, la pesée gratuite du panier gratuit, des zones d'encouragement, des échauffements ou encore des concerts dès demain. Pour célébrer le début de la saison estivale, l'association Vivaldis se propose aux saisonniers et aux avalins de se retrouver en fin d'après-midi pour un apéro partagé. Chacun ramènera quelque chose à boire ou à manger pour un moment convivial où la bonne humeur sera au rendez-vous. Des jeux, molki et pétanque seront également de la partie pour animer la soirée. L'apéro partagé de début de saison de Vivaldis se tiendra à 17h30 à la Pump Track. Vivaldis recherche ses bénévoles pour deux événements à venir. Pour la réussite de son festival Avalanche de Jeux le week-end prochain, l'association recherche des bénévoles sur des créneaux courts de 2 heures afin d'aider à l'accueil de l'événement, aux inscriptions des ateliers, aux animations des tables de jeu ou encore à l'installation et au rangement. Vivaldis fait également appel aux bricoleurs ou personnes à l'aise aux activités manuelles et créatives pour participer à la création de son char. Les bénévoles se réuniront plusieurs fois par semaine pour réaliser de toutes pièces le char de Vivaldis qui défilera à l'occasion de la fête du Vieux-Val le dimanche 26 juillet sur le thème Disney et Pixar. Si vous souhaitez devenir bénévole pour l'un de ces deux événements, vous pouvez contacter Vivaldis par téléphone, par mail ou bien vous rendre directement sur place à la Maison de Val. Dans l'agenda du jour, retrouvez au cinéma Le Splendide à 18h des Mignons et des Monstres, suivi à 21h Michael. Vivaldi est ouvert de 9h à midi, la médiathèque est ouverte de 14h à 18h, la mairie est ouverte de 9h à midi, la centrale de réservation est ouverte de 9h à 19h, la poste est ouverte de 9h à midi, l'office de tourisme est ouvert de 8h30 à 19h30, le centre aquasportif est ouvert de 10h à 21h, l'acrobranche vous accueille de 10h à 19h et enfin la pêche au lac de Louillette est ouverte de 6h30 à 18h. C'est la fin des infos Avaline. Retrouvez dans quelques instants Frédéric. Je vous souhaite une belle journée et je vous dis à demain.
0: Et c'est avec tout de suite que nous retrouvons Eagle Hotel California, histoire de vous accompagner jusqu'à 8h pour après les informations locales avec Clémence Lobary. Très bonne journée à tous sur Radio Val d'Isère.

0: Il est 8h, un point sur l'actu nationale et internationale avec Clémence Lobary. Bonjour Clémence.
1: Bonjour à tous. Une victoire fêtée partout en France, à Paris ou encore à Lyon. L'équipe de France s'est qualifiée pour les demi-finales de la Coupe du Monde de football. Les Bleus ont dominé le Maroc hier soir en quart. Une victoire 2-0 après des buts de Mbappé et Dembélé. Kylian Mbappé qui a dû sortir après un coup à la cheville. Il doit passer des examens. Les Bleus disputeront une troisième demi-finale de Coupe du Monde consécutive mardi face à l'Espagne ou la Belgique. Deux équipes qui s'affrontent donc ce soir à partir de 21h. Et un ancien bleu en garde à vue, Samir Nasri, a été auditionné dans le cadre d'une information judiciaire ouverte pour importation de produits stupéfiants, association de malfaiteurs et blanchiment d'importation de stupéfiants en bande organisée. Il est ressorti libre sans poursuite à ce stade, selon nos confrères du Parisien. L'actualité ce matin, c'est également la canicule qui gagne encore du terrain. 9 départements sont en vigilance rouge canicule, vigilance qui débute à midi du Morbihan à la Vienne en passant par la Sarthe. 76 autres sont en alerte orange et la situation va encore s'aggraver demain. L'Île-de-France et le Centre-Val de Loire passeront dès ce samedi en vigilance rouge canicule. 24 départements seront concernés au total. Et face à ces chaleurs qui persistent, le Premier ministre préside ce matin une nouvelle cellule de crise interministérielle. Le taux de pauvreté est resté stable à 15,4% de la population en 2024 en France, un chiffre dévoilé par l'INSEE hier. Il s'agit du plus haut niveau depuis le début des mesures en 1996. Ces personnes disposaient de revenus mensuels inférieurs au seuil de pauvreté, fixé à 60% du revenu médian, soit 1337 euros pour une personne seule. L'Iran cherche à tuer Donald Trump. C'est en tout cas ce qu'a affirmé Israël auprès de Washington selon plusieurs médias. La Maison Blanche n'a pas démenti. Les Israéliens qui se disent également prêts à attaquer les Iraniens une troisième fois si nécessaire. En parallèle, les gardiens de la révolution iranienne

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1: Encore une belle journée à Val d'Isère, en tout cas pour la journée, parce que ce soir, ça va peut-être se gâter un petit peu. En tout cas, dans un contexte toujours caniculaire, un léger risque d'averse se dessine dès le début d'après-midi, mais plutôt en Maurienne, surtout vers la frontière avec l'Italie. Et en fin de journée, et surtout ce soir et la nuit suivante, quelques orages pourront déborder sur l'ensemble des massifs. Bon arrosage, très localisé sous les orages. Il y aura un petit vent calme au début, de tendance sud en altitude, et puis des rafales à l'avant et sous l'orage surtout, où elles gonfleront jusqu'à 80 km par heure. Isotherme 0 degré, toujours coincé vers 4500 mètres. Actuellement, dans le centre de Val, nous avons une température de 15,2 degrés. Et du côté du sommet de Solèze, à 2500 mètres d'altitude, nous avons un très agréable 13,9 degrés.
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0: Direction Parc des Sports du Manchet, au stand de tir à l'arc, un sport de précision et de concentration.
1: Alors je me place, je creuse le coude, je pose les doigts, je prends une bonne inspiration, je vise, 1, 2, 3 et je décoche. Et ça part droit.
0: Ce geste, il est essentiel pour toucher le cœur de la cible, mais le tir à l'arc, ça demande aussi d'autres compétences pour devenir un bon archer. Guillaume Tell et Robin Desbois n'auront qu'à bien se tenir quand vous aurez suivi les conseils du moniteur.
1: Le tir à l'arc, ça demande beaucoup de concentration, beaucoup de calme. On joue avec la respiration et la coordination. Donc c'est vrai qu'il faut être bien présent, bien concentré sur sa cible et de la persévérance. Parce que, évidemment, on ne peut pas directement toucher le centre de 10 cm à 15 mètres de suite. Il faut souvent quelques séances et il faut persévérer. Et il faut retravailler le geste. Comme je dis, comme sur les arts martiaux, on va retravailler le geste plusieurs fois jusqu'à ce qu'il soit parfait.
0: Comme tous les sports qui nécessitent l'utilisation d'une arme, la sécurité avant tout. L'archerie n'y échappe pas, bien sûr.
1: Alors, on retrouve un petit peu le code des arts martiaux, finalement, où on doit être bien présent, bien ancré. On peut faire énormément de choses qui peuvent être très sympas, voire spectaculaires, mais il y a des codes, il y a des règles, tout ça, pour que ça se passe en sécurité. Et du coup, ça peut apporter, oui, effectivement, beaucoup de bienfaits sur la concentration. Sur les enfants, ça marche super bien.
0: Et ici, on est loin des Jeux Olympiques. Les séances sont adaptées à tous les niveaux, initiés comme amateurs, dans une ambiance reposée et conviviale. Pour autant, à vous de montrer que vous êtes le meilleur archer, parce qu'on n'oublie pas la compétition.
1: Alors, il y a des compétitions amicales, évidemment, entre groupes, entre familles, on se challenge. Et de temps en temps, on fait un tournoi un petit peu plus loin pour savoir quel est le meilleur tireur à 15 mètres. On fait des compétitions un petit peu plus haut, mais ça reste très amical tout ça.
0: Si vous aussi, vous voulez tester vos talents avec un arc, le stand de tir vous attend dans la vallée du Manchet du lundi au samedi de 9h45 à 18h pour des séances de 45 minutes comprises dans la carte Ball Pass. Le matériel est bien sûr prêté sur place et vous avez tout à fait la possibilité de ramener le vôtre. Il ne vous reste plus qu'à viser la cible et comme dit Valérian.
1: Flèche libre, c'est parti!
2: Dans quelques minutes, bien sûr, nous retrouvons l'agenda du jour et toutes les animations proposées à Val d'Isère.

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0: Et c'est un grand week-end de trail qui nous attend ce week-end à Val d'Isère. Et ça va commencer d'ailleurs aujourd'hui. On va en reparler. En tout cas, notez à 9h30 le départ pour la balade au Pont Saint-Charles avec William. Rendez-vous sur la place de l'Office du Tourisme. Vous vous êtes inscrit hier au soir, bien sûr. Si vous avez envie de tenter votre chance, il reste peut-être de la place. Donc rendez-vous donné à 9h30 sur la place de l'Office du Tourisme. Et puis direction le parc des sports Charles Diebold, celui du centre, à 10h pour un tournoi de beach volley avec Chloé que nous recevrons dans une heure à peu près à la radio. La tête dans les montagnes et les pieds dans le sable pour ce tournoi de beach volley. C'est à 10h et bien sûr c'est gratuit. Il y aura à 14h un tournoi de futsal du côté du centre aquasportif. Le futsal, c'est du foot mais en salle. Et puis je vous le disais, il y a ce grand week-end de trail qui démarre demain, mais dès aujourd'hui il y a l'ouverture du village des exposants du High Trail Vanoise. Ça se passe sur le front de voiture de verdure. Alors à 15h il y a un atelier pancarte au village des exposants du High Trail Vanoise sur le front de verdure, c'est gratuit bien sûr. À 17h30 yoga, préparation, course au village exposant du High Trail Vanoise sur le front de verdure, toujours c'est gratuit. Et ben c'est pour vous préparer hein, avec le yoga bien sûr. Et puis à 19h toujours sur la scène du village des exposants, une conférence animée par Frédéric Tranchant. Notez également que l'Office du Tourisme est ouvert sans interruption de 8h30 à 19h30. Le centre aquasportif est ouvert de 10h à 21h. Vous trouverez là-bas deux murs d'escalade, des bassins, et puis évidemment un spa, et puis tout pour vous tonifier, tout pour vous relaxer. Si vous avez envie de pratiquer la Via Ferrata, eh bien celle des Plates de la Daille est ouverte aujourd'hui. Celle du Roc de Tauvière est fermée la semaine, puisqu'il y a des travaux. Elle est ouverte les week-ends et les jours fériés. Donc demain, préparez vos baudriers, vos gourdes et tout le matériel pour aller attaquer éventuellement la Via Ferrata du Roc de Tauvière qui sera ouverte donc demain et dimanche. Celle des Plates de la Daille est donc ouverte en continu. Le cinéma de Val d'Isère situé dans la maison de Val vous propose ce soir à 18h des mignons et des monstres et à 21h Michael. Dans cette même maison de Val, la médiathèque est ouverte de 14h à 18h. L'acrobranche en lisière de forêt est ouverte de 10h à 19h. On peut pêcher à Val d'Isère au lac de Louillette à 2500 mètres d'altitude avec en plus un panorama à couper le souffle et la pêche est ouverte de 6h30 à 18h. Et puis bien sûr, 180 km de Bike Park, on en reparlera dans une heure à peu près, une heure et quart avec Maxime Higel, le responsable de notre Bike Park. Pour l'heure, voici le dernier titre d'Angèle. Dis-le.

Eh ben, on a allumé les guitares, on va les laisser allumer. Voici In Excess. Et dans quelques minutes, on fait le point sur l'actu nationale et internationale avec Clémence Loubary. Et bien sûr, on fera un point sur la météo complète sur les 10 jours. 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

0: Il est 8h30, un point sur l'actu nationale et internationale avec Clémence Lobary. Bonjour Clémence.
1: Bonjour à tous. Une victoire fêtée partout en France, à Paris ou encore à Lyon. L'équipe de France s'est qualifiée pour les demi-finales de la Coupe du Monde de football. Les Bleus ont dominé le Maroc hier soir en quart. Une victoire 2-0 après des buts de Mbappé et Dembélé. Kylian Mbappé qui a dû sortir après un coup à la cheville. Il doit passer des examens. Les Bleus disputeront une troisième demi-finale de Coupe du Monde consécutive mardi face à l'Espagne ou la Belgique. Deux équipes qui s'affrontent donc ce soir à partir de 21h. Et un ancien bleu en garde à vue, Samir Nasri, a été auditionné dans le cadre d'une information judiciaire ouverte pour importation de produits stupéfiants, association de malfaiteurs et blanchiment d'importation de stupéfiants en bande organisée. Il est ressorti libre sans poursuite à ce stade, selon nos confrères du Parisien. L'actualité ce matin, c'est également la canicule qui gagne encore du terrain. 9 départements sont en vigilance rouge canicule, vigilance qui débute à midi du Morbihan à la Vienne en passant par la Sarthe. 76 autres sont en alerte orange et la situation va encore s'aggraver demain. L'Île-de-France et le Centre-Val de Loire passeront dès ce samedi en vigilance rouge canicule. 24 départements seront concernés au total. Et face à ces chaleurs qui persistent, le Premier ministre préside ce matin une nouvelle cellule de crise interministérielle. Le taux de pauvreté est resté stable à 15,4% de la population en 2024 en France, un chiffre dévoilé par l'INSEE hier. Il s'agit du plus haut niveau depuis le début des mesures en 1996. Ces personnes disposaient de revenus mensuels inférieurs au seuil de pauvreté, fixé à 60% du revenu médian, soit 1337 euros pour une personne seule. L'Iran cherche à tuer Donald Trump. C'est en tout cas ce qu'a affirmé Israël auprès de Washington selon plusieurs médias. La Maison Blanche n'a pas démenti. Les Israéliens qui se disent également prêts à attaquer les Iraniens une troisième fois si nécessaire. En parallèle, les gardiens de la révolution iraniens, eux, ont affirmé avoir attaqué une base américaine en Jordanie. Et puis patience et prudence sur les routes aujourd'hui. Le trafic s'annonce compliqué ce week-end. C'est noir en tout cas ce vendredi dans le sens des départs en Auvergne-Rhône-Alpes, rouge partout ailleurs. Excellent début de matinée à tous.
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0: Une météo toujours très chaude, bien sûr, à Val d'Isère, avec du soleil de plomb. Et là, on va regarder un petit peu ce qui se passe pour les 8 jours. Alors aujourd'hui, dans un contexte toujours caniculaire, un léger risque d'averse se dessine tout de même dès le début d'après-midi, mais surtout en Maurienne et surtout vers la frontière avec l'Italie. En fin de journée, ces orages pourraient déborder sur l'ensemble des massifs et le ciel se couvre sur l'ensemble du département avec, notez-le, un bon arrosage très localisé sous les orages. Les températures aujourd'hui vont monter à Val d'Isère jusqu'à 24 degrés. Isotherme 0 degré vers 4500 mètres, puis 4200 mètres. Le vent faible à tendance sud-ouest en altitude, mais il y aura des rafales à l'avant et sous les orages qui iront jusqu'à 80 km par heure, peut-être 70. Météo France a révisé un tout petit peu ses prévisions. Et puis pour la nuit prochaine et ce soir, l'activité orageuse faiblit rapidement, mais elle laisse derrière elle un ciel très nuageux qui peut encore lâcher localement quelques gouttes en approchant de l'aube samedi matin. Quelques éclaircies feront leurs apparitions. Et puis justement, la journée de demain, eh bien, elle sera mitigée, avec un début de matinée déjà partiellement nuageux. Et puis en montagne, dès la fin de matinée, les nuages gonflent plus que les jours précédents et vont jusqu'à l'orage, localement fort, hein, assurant une après-midi bien moins chaude et une nuit plus fraîche dans les coins arrosés. Les températures demain seront de 19 degrés à Val d'Isère. En effet, on perd 5 degrés. L'isotherme sera toujours vers 4000 mètres et il y aura encore un tout petit peu de vent. Et sous les rafales à 70 km/h pendant le passage des orages dans l'après-midi. Pour dimanche, je vous rassure, retour à des conditions plus anticyclotechniques, on va y arriver, avec reprise des fortes chaleurs, quelques rares cumulus l'après-midi sur les reliefs, pouvant aller jusqu'à l'averse orageuse en fin d'après-midi, plutôt côté massif frontalier avec l'Italie, hein, une fois de plus. L'extension et la force des orages est nettement plus faible que la veille et le thermomètre montera à 24 degrés ici dans le centre de Val. La tendance pour les jours suivants, lundi, soleil de plomb, à peine voilé l'après-midi, avec des températures qui pourraient monter encore pour atteindre le pic de chaleur de cet épisode caniculaire. Mardi, toujours des températures écrasantes sous le soleil, deuxième jour de ce pic. Pour mercredi, peu de changements, hein. De très très fortes chaleurs persistent, même si les maximales pourraient baisser un petit peu. Et puis jeudi, un front orageux pourrait finir par arriver à rentrer sur nos massifs, surtout jeudi le soir, hein, et apportant des pluies orageuses et donc un bon rafraîchissement des maximales. Et puis enfin pour vendredi et samedi, possible nouveau front orageux en flux de sud-ouest qui va passer chez nous et nous donner peut-être quelques orages. Du côté des températures, nous avons actuellement dans le centre de Val d'Isère une température de 16,5 degrés et du côté du sommet de Solez, 14,4 degrés. Voici Oshi, je partirai. Ensuite, on retrouve David pour les animations du jour.

0: Bonjour David.
1: Bonjour Fred.
0: Ce matin, une balade au Pont Saint-Charles.
1: Avec un accompagnateur montagne, il s'appelle William, il va vous guider dans tous les coins et recoins de la station.
0: Et puis nous sommes à la montagne, mais il y a également un petit côté plage avec le beach volley.
1: Le beach volley que vous allez pouvoir redécouvrir parce qu'il a été complètement remodelé juste pour vous. Ça va être le premier tournoi de beach volley. On vous attend au niveau des parcs des sports du centre sur le beach volley avec Chloé qui va organiser cette petite compétition ultra amicale. Si vous êtes seul, c'est pas grave, hein. Venez quand même, nous on a les balles et puis on a peut-être vos coéquipiers. Le tournoi de beach volley, c'est à 10h ce vendredi.
0: Les pieds dans le sable, la tête dans la montagne. Et puis, sur le papier, ça s'appelle du futsal. Mais c'est du foot en salle.
1: Exactement, du foot en salle, ça fait partie des tournois proposés au centre aquasportif et ça aura lieu à 14h.
0: Merci beaucoup David, on se retrouve tout à l'heure pour évoquer les animations de demain.
1: Eh bien, à tout à l'heure Fred.

0: 8h42, voici votre horoscope.
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3: Bélier, mettez au point une stratégie d'action précise qui délimitera votre champ d'investigation.
4: Taureau, fignolez vos plans dans l'ombre sans vous occuper des autres, ce n'est pas encore le moment d'agir.
5: Gémeaux, il est temps pour vous de faire le point pour savoir où vous en êtes.
6: Cancer, vous vous êtes fixé des objectifs déterminés pour que vos projets aboutissent en temps et en heure.
7: Lion, si vous rencontrez des oppositions avec vos collaborateurs, ne le prenez pas mal et soyez plus à l'écoute des avis de chacun.
8: Vierge, comme vous êtes perfectionniste, vous ne lésinez pas sur les efforts à faire pour parvenir à vos fins.
9: Balance, Mars vous insuffle ses bonnes influences, vous rendant dynamique et enthousiaste.
10: Scorpion, ne vous imposez pas en force, mettez plutôt en exergue vos qualités diplomatiques.
11: Sagittaire, si vous trouvez que vos affaires sont au point mort, ne vous minez pas le moral inutilement.
12: Capricorne, même si vous pouvez obtenir gain de cause, prenez tout votre temps.
13: Verseau, vous êtes perturbé par des soucis qui vous minent le moral.
14: Ne vous laissez pas influencer par les événements extérieurs.
15: Poisson, buvez davantage d'eau au cours de la journée.
16: Rien de tel pour drainer les toxines et entretenir votre ligne de rêve.
0: Foutu. Alors là, on est dans la merde.

Jennifer Mouir sur scène, c'est son tout nouvel album. Pardon pour le petit cafouillage juste avant. Et oui, on a quand même Tristan qui rêve de devenir amateur, animateur radio et qui apprend. Et il y a beaucoup de boutons, on peut se tromper.

0: Les infos à Valine dans 40 secondes.
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0: Les infos à Valine préparées et présentées par Agathe. Rebonjour Agathe.
5: Rebonjour Frédéric, voici les infos à Valine de ce vendredi 10 juillet. Pour les routes, dernier jour des travaux de stabilisation de la RN 90 à la Plaine Tarentaise. Il s'agit de travaux de réparation de l'affaissement de la chaussée à proximité de la déchetterie du Pravalezan. De manière ponctuelle, la circulation pourra être interrompue pour une durée maximale de 10 minutes entre 9h et 11h30, puis entre 14h et 16h, afin de permettre aux engins et véhicules de chantier d'entrer et de sortir de la zone. Le High Trail Vanoise débute ce week-end. Pour cette nouvelle édition, des formats plus accessibles et 5 courses pour tous les niveaux sont proposées, comme nous en parle Ingrid Jacquemot, directrice du club des sports.
6: La grande classique de 67 km avec plus de 4000 mètres de dénivelé positif. Ensuite, le 35 km. On a revu un petit peu nos parcours suite à une étude de plateforme de marque pour vraiment répondre aux besoins de nos participants et à leurs attentes, donc plus d'accessibilité. Tout en découvrant l'environnement qui est assez majestueux autour de Val-d'Isère. Et ensuite, le trail des balcons, 20 km. On aura une course de trail jeune et une course caritative qui s'appelle la Petite Vanoise qui fera 8 km.
5: Les inscriptions sont toujours ouvertes pour les courses enfants et la Petite Vanoise caritative dont l'ensemble des frais d'inscription seront reversés à l'association Handisport de Val-d'Isère. Cette année, en raison du résultat de l'audit, le mythique kilomètre vertical de la face de Bellevarde ne sera pas au programme de cette édition. De nombreuses nouveautés auront également lieu, comme l'emplacement du village et du départ des courses.
6: On a une nouvelle configuration de notre village départ. On a voulu vraiment recentrer toute la partie cérémonie, animation qui se situera sous le grand chapiteau derrière nous. Et tout le tunnel de départ des coureurs et de toutes les courses se situera à côté. Donc on a changé un petit peu le dispositif. Ça ne changera pas grand-chose pour nos coureurs. L'important, c'est qu'on puisse vraiment centraliser et réunir tout le monde au même endroit. Et en cas aussi de mauvaise météo, de pouvoir continuer à proposer nos animations et les cérémonies à l'abri.
5: Au total, plus de 1700 coureurs sont attendus sur les 5 parcours organisés ce week-end, dont des trailers d'élite. Au-delà des parcours, 2 fan zones seront organisées pour soutenir les coureurs demain au col de l'Iseran, de 12h30 à 15h, et dimanche à Louillette de 9h45 à 11h, avec la possibilité de s'y rendre en navette. Le village exposant prendra vie dès cet après-midi avec la buvette des coachs, le stand glace et crêpes, mais aussi l'atelier pancarte, une séance de yoga pour la préparation de la course, et une conférence à 19h avec Frédéric Tranchant, vainqueur du très court et du kilomètre vertical lors des championnats de France à Val-d'Isère l'an dernier, mais aussi champion d'Europe et champion du monde. De nombreuses autres animations gratuites seront proposées durant le week-end, comme le canicross, le stand paillettes, la pesée gratuite du panier gratuit, des zones d'encouragement, des échauffements ou encore des concerts dès demain. Pour célébrer le début de la saison estivale, l'association Vivaldi se propose aux saisonniers et aux avalins de se retrouver en fin d'après-midi pour un apéro partagé. Chacun ramènera quelque chose à boire ou à manger pour un moment convivial où la bonne humeur sera au rendez-vous. Des jeux, molki et pétanque seront également de la partie pour animer la soirée. L'apéro partagé de début de saison de Vivaldi se tiendra à 17h30 à la Pump Track. Vivaldi recherche ses bénévoles pour 2 événements à venir. Pour la réussite de son festival Avalanche de Jeux le week-end prochain, l'association recherche des bénévoles sur des créneaux courts de 2 heures afin d'aider à l'accueil de l'événement, aux inscriptions des ateliers, aux animations des tables de jeux ou encore à l'installation et au rangement. Vivaldi se fait également appel aux bricoleurs ou personnes à l'aise aux activités manuelles et créatives pour participer à la création de son char. Les bénévoles se réuniront plusieurs fois par semaine pour réaliser de toutes pièces le char de Vivaldi 10 qui défilera à l'occasion de la fête du Véval le dimanche 26 juillet sur le thème Disney et Pixar. Si vous souhaitez devenir bénévole pour l'un de ces deux événements, vous pouvez contacter Vivaldi par téléphone, par mail ou bien vous rendre directement sur place à la maison de Val. Dans l'agenda du jour, retrouvez au cinéma Le Splendide à 18h des Mignons et des Monstres, suivi à 21h Michael. Vivaldi est ouvert de 9h à midi, la médiathèque est ouverte de 14h à 18h, la mairie est ouverte de 9h à midi, la centrale de réservation est ouverte de 9h à 19h, la poste est ouverte de 9h à midi, l'office de tourisme est ouvert de 8h30 à 19h30, le centre aquasportif est ouvert de 10h à 21h, l'acrobranche vous accueille de 10h à 19h et enfin la pêche au lac de Louillette est ouverte de 6h30 à 18h. C'est la fin des infos Avaline. Retrouvez dans quelques instants Frédéric. Je vous souhaite une belle journée et je vous dis à demain.
0: Et c'est avec Pink Floyd que nous retrouvons Clémence Lebarry à 9h dans quelques minutes pour les infos nationales et internationales. On fera bien sûr un point sur la météo très chaude aujourd'hui avec peut-être quelques orages ce soir.

0: Il est 9h, un point sur l'actu nationale et internationale avec Clémence Lobary et ensuite la météo avec Tristan. Bonjour Clémence.
1: Bonjour à tous. C'est une première face aux fortes températures. Le gouvernement déclenche aujourd'hui le plan inédit hors sec, chaleur extrême. C'est l'annonce ce matin de la porte-parole de l'exécutif Maud Bréjon sur TF1. Ce dispositif qui n'existait pas avant doit permettre de tenir compte du retour d'expérience des dernières vagues, notamment pour les personnes les plus vulnérables, souvent en ville et âgées. Un plan déclenché alors que la canicule progresse encore en France. 9 départements de l'Ouest basculent en vigilance rouge ce midi. Sont concernés les Pays de la Loire et 4 départements voisins où vivent plus de 6 millions de personnes. 76 autres sont également en alerte orange et la situation devrait s'aggraver encore demain. L'Île-de-France et le Centre-Val de Loire passeront dès ce samedi en vigilance rouge canicule. 24 départements seront concernés au total. Autre conséquence de la canicule couplée à la sécheresse, le front des incendies reste actif, notamment dans la Drôme. Le feu progresse toujours dans le secteur de Die. Il a parcouru 3500 hectares. La préfecture du département a procédé à des évacuations préventives de 400 personnes ce jeudi. Dans le reste de l'actualité, la fête tourne au drame dans le Nord. Une adolescente de 17 ans a perdu la vie hier après la victoire de la France contre le Maroc. Elle est tombée d'un camion lors des rassemblements organisés en centre-ville d'Aulnoye. La France qui est donc en demi-finale de la Coupe du Monde de football. Les Bleus ont dominé le Maroc hier soir en quart. Une victoire 2-0 après des buts de Mbappé et Dembélé. Les Bleus disputeront une troisième demi-finale de Coupe du Monde consécutive mardi face à l'Espagne ou la Belgique. Deux équipes qui s'affrontent ce soir à 21h. Les députés durcissent l'usage détourné du protoxyde d'azote chez les jeunes. Ils ont voté hier soir plusieurs mesures dans le cadre de la loi Riposte. Les élus ont notamment renforcé les sanctions contre le commerce de protoxyde d'azote par les particuliers. Et puis, la tapisserie de Bayeux est arrivée à Londres. La célèbre fresque datant du XIe siècle a été prêtée par la France au British Museum, où elle doit être exposée pendant un an. Un transfert historique et surtout réalisé sous très haute surveillance. Excellente matinée à tous.
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0: Et maintenant voici la météo avec Tristan. Bonjour Tristan.
3: Bonjour Frédéric. Et ben bonjour à tous. Dans un contexte toujours caniculaire, on a un léger risque d'averse qui se dessine dès le début de l'après-midi en Maurienne, surtout vers la frontière avec l'Italie. En fin de journée, ces orages pourront déborder sur l'ensemble des massifs. Le ciel se couvre sur l'ensemble du département. Il y a quand même un bon arrosage très localisé sous l'orage. Mais n'oubliez pas, avec les maximales, on peut atteindre 24 à Val-d'Isère avec une isotherme de 0 degré qui tend vers 4500 mètres, puis à 4200 mètres. Ça reste quand même un vent faible dans le sud-ouest en altitude, mais il y a des rafales à l'avant ou sous orage jusqu'à 70 km/h. Pour cette nuit, l'activité orageuse faiblit rapidement, mais elle laisse derrière un ciel très nuageux qui peut encore lâcher localement quelques gouttes.

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1: Les infos loisirs aujourd'hui avec, comme d'habitude, un programme très chargé dans 20 minutes. Départ de la balade au pont Saint-Charles. Rendez-vous sur la place de l'Office du Tourisme. Normalement, il fallait s'inscrire hier soir. Mais s'il reste des places, William vous emmènera. À 10h, nous retrouvons Chloé. Chloé qui sera d'ailleurs à notre micro dans quelques minutes pour en parler. Elle vous proposera un tournoi de beach volley aujourd'hui qui sera gratuit. Et bien sûr, il y aura d'autres animations tout au long de la journée. On la retrouve dans un instant. Vous savez que nous sommes à la veille du fameux week-end High Trail Vanoise à Val d'Isère. Alors, l'ouverture du village des exposants de ce High Trail Vanoise aura lieu à 15h sur notre front de verdure. À 14h, juste avant et juste en face au centre aquasportif, vous pourrez participer à un tournoi de futsal. Le futsal, c'est du foot. Mais en salle, retour sur notre théâtre de verdure avec à 15h un atelier pancarte au village exposant de High Trail Vanoise.

Et oui, des pancartes pour encourager demain nos marcheurs qui vont se lever très tôt, hein, puisque le départ de la compétition, c'est quand même à 4h30 du matin. Hein, il faut y aller. Pour bien être prêt, demain matin, à 4h30, eh bien, à 17h30, on propose une séance de yoga. Préparation de course, bien sûr, au village des exposants, toujours sur le théâtre de Verdure. Et bien sûr, c'est gratuit. À 19h, une conférence avec Frédéric Tranchant sur la scène du village des exposants de ce fameux High Drive vanoise. Notez également que l'office du tourisme est ouvert sans interruption de 8h30 à 19h, le centre aquasportif de 10h à 21h, la médiathèque est située dans la maison de Val, elle vous ouvre ses portes de 14h à 18h, et dans cette même maison de Val, le cinéma Le Splendide vous propose à 18h des Mignons, et à 21h le second film Michael. L'Acrobranche en lisière de forêt est ouvert de 10h à 19h. Nous avons deux Via Ferrata à Val d'Isère. L'une d'elles est encore fermée la semaine. Elle est ouverte que les week-ends et les jours fériés parce qu'il y a des travaux de sécurisation de la falaise. Il s'agit de la Via Ferrata du Roc de Tauvière, alors que celle d'en face, les Plates de la Daille, est elle bien ouverte, partie équipée, casque, longe, baudrier, gourde, et préparer tout cela pour tester celle du Roc de Tauvière demain et après-demain, puisque les jours fériés, elle est ouverte. Notre bail parc, on en parle dans une demi-heure avec Maxime Higel, le responsable du bail parc. On aura tous les détails pour cette belle journée sur le domaine. Et puis on repart en musique avec Adrien Gallo, l'ancien chanteur des Bébés Brunes. Et dans quelques minutes, bien sûr, nous retrouverons Chloé pour parler des animations gratuites.

0: d'honneur, comme chaque matin, de retrouver Chloé pour les animations du jour. Bonjour Chloé.
1: Bonjour Fred.
0: C'est une superbe journée aujourd'hui, mais attention, ce soir, peut-être un petit risque d'orage. Hein.
1: Oui.
0: Mais c'est pas grave, parce que ce matin, toi, comment est-ce possible? Tu es venu avec ton maillot de bain et tes rabanes. Nous sommes à la montagne, mais un petit côté plage pour toi aujourd'hui?
1: Exactement. On se retrouve pour faire un beach volley ce matin.
0: Ah, c'est pour ça que t'es en maillot de bain.
1: Exactement. À peu près en maillot de bain, on va dire. Et on se retrouve à 10h directement sur le terrain de beach volley et on fait des matchs par équipe pour faire un petit tournoi.
0: La tête dans les montagnes, les pieds dans le sable.
1: Exactement, eh bien, c'est beau quand même.
0: Absolument. Alors, en début de journée aujourd'hui, il va faire super beau. Donc, bien sûr, crème solaire, lunettes de soleil, casquette, bouteille d'eau. Et cet après-midi, peut-être un petit vêtement de pluie, surtout pour ceux qui partent en altitude, parce que les orages peuvent aller très vite ici. Hein.
1: Ça évolue très très vite, la météo. Mais dans tous les cas, crème solaire.
0: Alors, ce tournoi de beach volley, cette initiation au beach volley, ça se déroule donc à 10h. Dans 45 minutes, vous avez le temps de rejoindre Chloé. Ça se passe sur le parc des sports Charles Desbolles, c'est le parc des sports du centre. On reconnaîtra tout de suite le sable.
1: Oui, on le voit d'assez loin. Il est directement à l'entrée du parc des sports sous les drapeaux de tous les pays.
0: Eh bien super, on se retrouve pour le beach volley dans 3 quarts d'heure et puis bien sûr au micro de Radio Val dès lundi.
1: Tout à fait.
0: À lundi.
1: À lundi.

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0: Et il est l'heure de se parachuter du côté de Tignes pour retrouver Morgane dans les studios d'Ertignes. Salut Morgane.
1: Hello, j'espère que tout va bien pour vous en ce vendredi ensoleillé. On va profiter du soleil ce matin parce qu'on risque d'avoir des averses orageuses cet après-midi. Alors avant de vous donner envie de venir nous rejoindre à Tignes, pensez quand même à vous renseigner, à bien regarder les prévisions météo parce que nous, la dernière remontée se fait à 16h45. Mais il se peut que vous soyez obligé de repartir avant. Et puis ne vous inquiétez pas, vous ne resterez pas bloqué à Tignes puisque de toute façon vous avez toujours les navettes interstations entre Tignes 1800 et Val d'Isère. On peut également prendre votre VTT, donc pas de souci. Bon, ça y est, là maintenant on va pouvoir attaquer les choses puisqu'on va partir sur le terrain. C'est vendredi. Alors normalement vous avez fait du bike toute la semaine du côté de Val d'Isère et vous êtes dit peut-être que je vais aller à Tignes. Bah oui, c'est un peu la bonne idée aujourd'hui, c'est de venir sur Tignes, regarder un petit peu ce qui se passe. Alors vous avez le téléphérique de l'Olympique et puis après Borsa, vous allez pouvoir arriver du côté du Val Claret directement vous avec la piste Tarentaise Airline qui va vous tendre les bras. C'est une piste bleue. Alors ça c'est plutôt sympa parce qu'en plus c'est une piste aérienne. Elle fait quand même quelques kilomètres. Je suis en train de regarder Tarentaise Airline. Elle fait combien de kilomètres? Eh bien elle fait 4,7 km avec des petits sauts. C'est un petit peu pour vous apprendre à sauter. Vous allez arriver directement au Val Claret et puis vous allez peut-être rester dans ce coin-là, vous allez regarder un petit peu ce que vous êtes capable de faire. Ce qui est bien, c'est qu'au sommet du télésiège de Fraisse, donc je vous parlais de Tarentaise Airline, qui est une bleue, et vu que vous avez fait du vélo toute la semaine, ça c'est plutôt sympa, c'est que par exemple, à un moment donné, vous allez pouvoir sur votre gauche monter en niveau. C'est vraiment que si vous êtes prêt, ça s'appelle Fraisse Tagada, c'est une piste de 1 km pour les riders confirmés, piste rouge donc, et si vous avez encore envie de vous dépasser, eh bien vous avez même à un moment donné une petite portion de noir, ce qui s'appelle Scarpress, c'est 1 km également. La noire, c'est vraiment pour les experts. En tout cas, voilà, vous avez sur une piste 3 couleurs en une. Donc ça, c'est plutôt pas mal. Et puis, vous arriverez au Val Claret. Je pense que déjà là, vous serez bien, vous serez bien dépassé. Et il suffira juste de remonter au sommet de télésiège de Fraisse et prendre pour vous la bleue Blue Lagoon pour rentrer chez vous.
0: La Scarfest qui est une nouveauté, je crois, cette année, sur Tignes.
1: Ah oui.
0: Donc il faut absolument la découvrir avant de quitter nos belles stations. Il faut passer la découvrir. Eh bien, c'est un magnifique programme. Merci beaucoup, Morgane. Et bien entendu, tu seras sur Radio Val demain matin avec Romuald. Et moi, je te retrouve mardi.
1: Salut.
0: Ciao.

C'était le tout nouveau titre de Mylène Farmer, À qui le tour. Il est 9h28 et 30 secondes, dans 1 minute 30, les infos sport avec Louis Crépeau ce matin.

0: Il est 9h30, un point sur la planète sport avec Louis Crépeau. Bonjour Louis.
1: Bonjour, bonjour à tous. C'est les Bleus dans le dernier carré du mondial. Le patron du Tour de France frappe très fort. Et puis le dernier carré à Wimbledon, c'est l'actu sport ce matin. Et à la une, le mondial de foot et c'est fait. L'équipe de France est en demi-finale. Les Bleus se sont imposés 2-0 hier soir face au Maroc en quart de finale. Après un pénalty raté en première mi-temps, Kylian Mbappé a ouvert le score avant qu'Ousmane Dembélé ne scelle la victoire tricolore. Un match maîtrisé qui permet aux Bleus de se hisser dans le dernier carré pour le troisième mondial de suite. Une soirée idéale forcément pour le Ballon d'Or Ousmane Dembélé. Écoutez.
2: On est très content d'être dans le dernier carré, demi-finale, une troisième de suite avec l'équipe de France en Coupe du Monde. C'est exceptionnel et on va garder cette concentration. On sait que le Maroc c'est une équipe difficile. Et puis voilà, tout le match on a été concentré, on a été récompensé sur ces deux buts. On est content après un match intense comme ça. On en essaie de redescendre et non, on va rester concentré pour la suite.
1: Et l'équipe de France connaîtra son adversaire pour la demi-finale ce soir. Ce sera l'Espagne ou la Belgique. Le Tour de France, Tadej Pogacar ne laisse que des miettes à ses concurrents. Le Slovène a remporté en solitaire hier la 6e étape. Il reprend le maillot jaune avec désormais 2 minutes 42 d'avance sur Jonas Vingegaard. Le Français Paul Sexas, c'est lui, est 6e au général. Aujourd'hui, 7e étape quasiment toute plate entre Ajetmo et Bordeaux. Une étape vouée aux sprinteurs. Le tennis, on connaît la finale dames à Wimbledon. Elle se jouera demain entre deux Tchèques, Karolina Muchová face à Linda Noskova. Aujourd'hui, les demi-finales messieurs avec un duel entre le numéro 1 mondial Yannick Sinner et Novak Djokovic. Et puis, la sensation Arthur Ferry, détenteur d'une wildcard face au vainqueur de Roland-Garros, Alexander Zverev. Et puis le rugby, le calendrier de Top 14 a été dévoilé avec du lourd dès le début. Toulouse ira à La Rochelle pour la première journée avant de recevoir l'UBB une semaine plus tard. Le championnat reprendra le week-end du 5 et 6 septembre. Voilà pour l'actu sport, je vous souhaite une excellente journée.
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0: La météo pour aujourd'hui et pour demain avec Tristan. Rebonjour Tristan.
4: Rebonjour Frédéric. Et aujourd'hui en effet pour ce vendredi 10 juillet, nous sommes toujours dans un contexte très caniculaire avec un léger risque d'averse qui se dessine dès le début de l'après-midi en Maurienne, surtout vers la frontière avec l'Italie. En fin de journée, ces orages pourront déborder sur l'ensemble des massifs. Le ciel se couvre sur l'ensemble du département. Il y aura quand même un très bon arrosage localisé sous l'orage. Et au niveau des maximales, 24 à Val d'Isère avec une isotherme de 0 degré vers 4500 puis 4200 mètres. Avec un vent faible à une tendance au sud-ouest en altitude, mais avec des rafales à l'avant ou sous orage jusqu'à 70 km/h. Pour cette nuit, l'activité orageuse faiblit rapidement, mais elle laisse derrière un ciel très nuageux qui peut encore lâcher localement quelques gouttes. En approchant l'aube de samedi, quelques éclaircies font leur apparition. Voilà, voilà, Frédéric.
0: Et oui, un risque d'orage ce soir, alors un petit vêtement de pluie et puis il va y avoir du vent. On va en reparler dans quelques minutes avec Maxime Higel en direct du domaine du Bailly Parc de Val d'Isère.

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1: Et on grimpe sur le Bike Park en direct. Nous avons Maximijaël en ligne. Salut Max.
2: Salut Fred.
1: C'est toujours un peu compliqué la connexion avec le domaine, hein, mais on y arrive, c'est ça qui est important. Alors aujourd'hui, ça va être une belle journée, mais il y a des mails, il y a des bonnes nouvelles, il y a des mauvaises nouvelles, il y a un petit peu de tout. Alors normalement, dans notre programme aujourd'hui, eh bien, on va déjà aussi parler secours, liaison avec Tignes. Et au niveau des secours, par exemple, ça c'est un truc très important, même si c'est peut-être le dernier jour, on reste prudent bien sûr. C'est peut-être déjà le premier jour pour certains vacanciers qui ont la chance d'être arrivés très tôt ce matin sur le domaine. Alors quelques mots pour justement parler du secours sur le Bike Park.
2: Oui, alors écoute, c'est très bien qu'on aborde ce point. Les secours sont organisés sur le Bike Park, ça c'est la première chose qu'on doit dire. C'est-à-dire qu'on a un plan avec des repères particuliers pour les pompiers et les secouristes qui sont... Le centre d'appel est basé à Chambéry. Et eux, ils savent nous localiser sur le Bike Park à n'importe quel endroit de toutes les pistes qu'on a, de toutes les pistes officielles, grâce aux balises numérotées qu'on a disposées tout le long des parcours.
1: Et oui, c'est
2: que ça soit
1: c'est
2: les pistes de descente, les parcours enduro et les parcours e-bike. Donc en fait, pour vous, pratiquants, le plus simple à faire, c'est si vous êtes confronté vous-même à un secours dans votre groupe, vous-même, ou que vous êtes témoin d'un... Vous arrivez sur quelqu'un qui s'est blessé, la seule chose à faire, c'est d'appeler le 112 ou le 18. Les deux numéros sont gratuits. Et vous tombez au centre de secours de Chambéry, qui va vous demander où vous êtes. Vous allez dire, je suis sur le Bike Park de Val d'Isère, sur la piste, admettons, Popeye, balise 79. Et voilà ce que j'observe. Et à partir de là, tout se met en route et tout s'organise, en fait. Voilà, ce sont les pompiers qui vont arriver soit par voie terrestre, soit par voie hélico, selon les accès. Et puis ensuite, nous, les Bike Patrol, on arrive s'il y a besoin qu'on soit là pour aider les secouristes, pour redescendre le vélo, pour sécuriser la zone s'il y a besoin.
1: Donc, j'imagine que vous arrivez très vite. Vous devez peut-être même être les premiers sur place en étant sur place. Et ça permet également d'organiser un petit peu le lieu s'il y a besoin de fermer la piste ou de prendre quelques précautions. Alors ça, c'est
2: exactement.
1: Évidemment en cas de problème, mais il n'y aura pas de problème. Tout va bien se passer aujourd'hui parce qu'en plus, il y a des nouveautés.
2: Oui, il y a des nouveautés concernant les ouvertures. Et sur ces ouvertures, il y a des nouveautés. Donc en fait, c'est la journée des cadeaux, là, puisqu'on n'a plus qu'un seul parcours qui n'est pas ouvert, à savoir Into the Wild, pour des raisons d'effectifs et de... Il restait de la neige par endroit, donc on n'a pas
1: mis... Oui, parce que là, on est derrière... ce qu'on appelle le hors-piste l'hiver du Tour du Charvet, hein.
2: Exactement. C'est ce fameux hors-piste du Tour du Charvet qu'on prend à la montée, hein, j'insiste, hein, parce que certains veulent descendre par Into the Wild. C'est un parcours qui, par arrêté municipal, est un parcours e-bike réservé à la montée, en VTT assistance électrique, qui a des troupeaux. Donc c'est aussi cette raison-là pour laquelle on l'a balisé à la montée, parce qu'on va beaucoup moins vite à la montée et qu'on n'effraie pas les bêtes.
1: Oui, on va un peu moins vite, en effet, à la montée.
2: Voilà, ça revient un peu sur les points de cohabitation dont on parlait... Voilà, donc les choses sont organisées. Into the Wild, on va pas en parler maintenant puisque c'est le seul qui reste fermé.
1: Ouais.
2: Par contre, tous les autres. Là, ce qu'on a réussi à ouvrir là dès ce matin, c'est la fameuse Noire Belvarde, notre piste de descente élitiste qui comporte des gros sauts, des sections bien techniques, des zones qu'on a améliorées aussi. Et on a également l'enduro Rock and Ride qui part au même endroit. Qui lui voit apparaître une belle nouvelle section sur la partie haute, bien engagée, bien technique dans les cailloux, d'où le nom Rock'n'Ride. Et on ouvre également, qu'est-ce qu'on a encore ouvert ? Very Bike Trip. Oui, bah alors là, Very Bike Trip, c'est le frère de Rock'n'Ride. C'est deux parcours enduro qui ont servi en Coupe du Monde d'enduro en 2013 à Val d'Isère. Et depuis, on les entretient, on les bichonne et Very Bike Trip a deux nouvelles sections. Une dans le fameux passage de l'Encolie, hein, que les skieurs connaissent bien dans la face de Belvarde, qu'on a assaini, sécurisé, mais qui est tout, toujours très plaisant à rouler. Et on a également une nouvelle section en partie haute, de façon single track, beaucoup plus joueuse que ce que c'était par avant. Et donc voilà, donc on espère vraiment que ces parcours vont vous plaire. L'enduro, c'est une discipline qui est un peu élitiste, qui est moins facile que la descente. Et nous, à Val d'Isère, on a trois parcours enduro à vous proposer. Et par contre, ce sont des pépites. En fait, tous les riders qui cherchent à rouler de l'enduro adorent ces deux parcours-là. Et c'est pour ça qu'on y met des moyens aussi pour les améliorer.
1: Alors moi, je propose qu'on aille les découvrir très tôt ce matin, hein, parce qu'on va pouvoir partir avec une gourde, de la crème solaire, des lunettes de soleil et la casquette. On a parlé du vent un petit peu toute la semaine. Je crains que ce soir, on multiplie par deux. Hein. Météo France vous annonce des rafales qui peuvent aller jusqu'à 70 ou 80 km par heure. Bah, c'est deux fois plus que toutes les précautions qu'on prenait ensemble depuis le début de la semaine.
2: Ouais, tu fais bien de dire. Donc, y a une prévision orageuse. Et franchement, nous, s'il pleut, on va faire la danse. Hein, la danse, la chasse à la poussière, là, parce que ça va coller un peu toute cette poussière qu'on observe sur toutes les pistes.
1: Donc, vous serez heureux, en fait. Hein.
2: Nous, on sera heureux. Là, s'il pleut, on sera heureux. Par contre, s'il y a du vent en plus, là, il faudra vraiment se méfier. Si le vent est fort, c'est déjà le discours qu'on a tenu cette semaine.
1: C'est
2: Les sauts deviennent très dangereux, surtout en altitude. Donc il faudra être vigilant.
1: Quoi. Et oui, on est déstabilisé. Et puis, comme c'est le dernier jour, peut-être vous avez envie d'aller faire un tour sur Tignes. Si vous voyez le ciel qui se gâte, eh bien revenez vite sur Val. Ça vous évitera de rentrer avec les navettes.
2: Exactement.
1: Eh ben super. Eh ben ça va quand même être une belle journée. On va en profiter de toute façon, comme chaque jour à Val d'Isère. On se retrouve dimanche au micro de Romu dans la matinale. Et on souhaite à toi et à toute ton équipe un superbe week-end sur notre bike park. Merci. À dimanche.
2: Ouais, merci. Merci à tous. Et profitez bien de notre domaine. Prenez du plaisir. Et c'est pour ça qu'on travaille.
1: Absolument. Et on vous en remercie bien fort. À dimanche. Ciao. Bonne journée.
2: Ciao.

0: 9h47, dans quelques secondes, dans une poignée de minutes, à peine une ou deux, nous retrouvons Agathe pour les infos Avaline. Les infos du village, c'est juste après ces quelques messages.
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0: Dans 15 secondes, il sera 9h50, l'heure des infos Avaline, préparée et présentée par Agathe. Rebonjour Agathe.
6: Rebonjour Frédéric, voici les infos Avaline de ce vendredi 10 juillet. Pour les routes, dernier jour des travaux de stabilisation de la RN 90 à la Plaine Tarentaise. Il s'agit de travaux de réparation de l'affaissement de la chaussée à proximité de la déchetterie du Pravalezan. De manière ponctuelle, la circulation pourra être interrompue pour une durée maximale de 10 minutes entre 9h et 11h30, puis entre 14h et 16h, afin de permettre aux engins et véhicules de chantier d'entrer et de sortir de la zone. Le High Trail Vanoise débute ce week-end. Pour cette nouvelle édition, des formats plus accessibles et 5 courses pour tous les niveaux sont proposées, comme nous en parle Ingrid Jacquemot, directrice du club des sports.
7: La grande classique de 67 km avec plus de 4000 mètres de dénivelé positif. Ensuite, le 35 km. On a revu un petit peu nos parcours suite à une étude de plateforme de marque pour vraiment répondre aux besoins de nos participants et à leurs attentes, donc plus d'accessibilité. Tout en découvrant l'environnement qui est assez majestueux autour de Val d'Isère. Et ensuite, le trail des balcons, 20 km. On aura une course de trail jeune et une course caritative qui s'appelle la Petite Vanoise qui fera 8 km.
6: Les inscriptions sont toujours ouvertes pour les courses enfants et la Petite Vanoise caritative, dont l'ensemble des frais d'inscription seront reversés à l'association Handisport de Val d'Isère. Cette année, en raison du résultat de l'audit, le mythique kilomètre vertical de la face de Bellevarde ne sera pas au programme de cette édition. De nombreuses nouveautés auront également lieu, comme l'emplacement du village et du départ des courses.
7: On a une nouvelle configuration de notre village départ. On a voulu vraiment recentrer toute la partie cérémonie, animation qui se situera sous le grand chapiteau derrière nous. Et tout le tunnel de départ des coureurs et de toutes les courses se situera à côté. Donc on a changé un petit peu le dispositif. Ça ne changera pas grand-chose pour nos coureurs. L'important, c'est qu'on puisse vraiment centraliser et réunir tout le monde au même endroit. Et en cas aussi de mauvaise météo, de pouvoir continuer à proposer nos animations et les cérémonies à l'abri.
6: Au total, plus de 1700 coureurs sont attendus sur les 5 parcours organisés ce week-end, dont des trailers d'élite. Au-delà des parcours, 2 fan zones seront organisées pour soutenir les coureurs demain au col de l'Iseran de 12h30 à 15h et dimanche à Louillette de 9h45 à 11h, avec la possibilité de s'y rendre en navette. Le village exposant prendra vie dès cet après-midi avec la buvette des coachs, le stand glace et crêpes, mais aussi l'atelier pancarte, une séance de yoga pour la préparation de la course et une conférence à 19h avec Frédéric Tranchant, vainqueur du trail court et du kilomètre vertical lors des championnats de France à Val d'Isère l'an dernier. mais aussi champion d'Europe et champion du monde. De nombreuses autres animations gratuites seront proposées durant le week-end, comme le canicross, le stand paillettes, la pesée gratuite du panier gratuit, des zones d'encouragement, des échauffements ou encore des concerts dès demain. Pour célébrer le début de la saison estivale, l'association Vivaldi se propose aux saisonniers et aux avalins de se retrouver en fin d'après-midi pour un apéro partagé. Chacun ramènera quelque chose à boire ou à manger pour un moment convivial où la bonne humeur sera au rendez-vous. Des jeux, molki et pétanque seront également de la partie pour animer la soirée. L'apéro partagé de début de saison de Vivaldi se tiendra à 17h30 à la Pump Track. Vivaldi recherche ses bénévoles pour deux événements à venir. Pour la réussite de son festival Avalanche de Jeux le week-end prochain, l'association recherche des bénévoles sur des créneaux courts de 2 heures afin d'aider à l'accueil de l'événement, aux inscriptions des ateliers, aux animations des tables de jeux ou encore à l'installation et au rangement. Vivaldi se fait également appel aux bricoleurs ou personnes à l'aise aux activités manuelles et créatives pour participer à la création de son char. Les bénévoles se réuniront plusieurs fois par semaine pour réaliser de toutes pièces le char de Vivaldi, qui défilera à l'occasion de la fête du Vieux-Val le dimanche 26 juillet sur le thème Disney et Pixar. Si vous souhaitez devenir bénévole pour l'un de ces deux événements, vous pouvez contacter Vivaldi par téléphone, par mail ou bien vous rendre directement sur place à la maison de Val. Dans l'agenda du jour, retrouvez au cinéma Le Splendide à 18h des Mignons et des Monstres, suivi à 21h Michael. Vivaldi est ouvert de 9h à midi, la médiathèque est ouverte de 14h à 18h, la mairie est ouverte de 9h à midi, la centrale de réservation est ouverte de 9h à 19h, la poste est ouverte de 9h à midi, l'office de tourisme est ouvert de 8h30 à 19h30, le centre aquasportif est ouvert de 10h à 21h, l'acrobranche vous accueille de 10h à 19h et enfin la pêche au lac de Louillette est ouverte de 6h30 à 18h. C'est la fin des infos Avaline. Retrouvez dans quelques instants Frédéric. Je vous souhaite une belle journée et je vous dis à demain.

0: Et il est déjà 10h, un point sur l'actu nationale et internationale avec Clémence Lobary. Bonjour Clémence.
1: Bonjour à tous. Il y avait du monde devant la télé pour la victoire des Bleus hier soir. Plus de 16 millions de téléspectateurs ont assisté à la qualification de l'équipe de France de football à la demi-finale de la Coupe du Monde. Les tricolores se sont imposés 2-0 hier soir face au Maroc en quart. Un match maîtrisé qui permet donc aux Français de se hisser dans le dernier carré pour le troisième mondial de suite. L'équipe de France connaîtra son adversaire pour la demi-finale de mardi. Ce soir, ce sera l'Espagne ou la Belgique. Et ce drame en marge des célébrations autour du match, une adolescente de 17 ans a perdu la vie hier dans le Nord. Elle est tombée d'un camion lors des rassemblements organisés en centre-ville d'Aulnoy. Le nouveau plan hors sec chaleur extrême déclenché aujourd'hui. Conséquence de la vague de chaleur qui s'abat pour la troisième fois sur la France. Il doit permettre, selon la porte-parole du gouvernement, Maud Bréjon, de mieux cibler les personnes vulnérables, notamment avec un meilleur croisement des fichiers de CCAS et d'agences régionales de santé. Une annonce alors que 9 départements de l'Ouest basculent en vigilance rouge ce midi. Sont concernés les Pays de la Loire et 4 départements voisins où vivent 6 millions de personnes. 76 autres sont également en alerte orange et la situation va encore s'aggraver demain. L'Île-de-France et le Centre-Val de Loire passeront dès ce samedi en vigilance rouge canicule. 24 départements seront concernés au total. Et pour faire face aux fortes températures, Maud Bréjon annonce également que 6000 climatiseurs ont déjà été livrés et installés dans les hôpitaux. La proposition d'Olivier Faure pour l'élection présidentielle rejetée. Les militants socialistes ont choisi hier soir le mode de sélection de leurs candidats et ils n'ont donc pas retenu la méthode voulue par le premier secrétaire du PS. C'est celle de ses opposants qui a été validée, à savoir la désignation d'un candidat simplement par les militants du PS et des organisations politiques se reconnaissant comme faisant partie du pôle socialiste. Et puis, patience et prudence sur les routes aujourd'hui. Le trafic s'annonce compliqué, en cause les départs en vacances. C'est noir dans le sens des départs en Auvergne, Rhône-Alpes ce vendredi et rouge partout ailleurs. Excellente matinée à tous.
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0: La météo pour aujourd'hui et pour demain, et ça va être un gros morceau puisque c'est Tristan, notre stagiaire, qui va s'essayer à la météo pour 8 jours. Rebonjour Tristan.
4: Rebonjour Frédéric. Alors aujourd'hui, pour ce vendredi 10 juillet, comme je l'ai annoncé, nous sommes toujours dans un contexte très caniculaire avec un léger risque d'averse qui se dessine dès le début d'après-midi en Maurienne, surtout vers la frontière avec l'Italie. En fin de journée, ces orages pourront déborder sur l'ensemble des massifs. Le ciel se couvre sur l'ensemble du département avec un bon

0: Dès la fin de matinée, les nuages gonflent plus que les jours précédents et vont jusqu'à l'orage, qui seront localement forts, assurant une après-midi bien moins chaude et une nuit plus fraîche dans les coins arrosés. Au niveau des maximales, il fera 19 à Val d'Isère samedi avec une isotherme de 0 degré, avec 4200 mètres souvent. Ensuite, on parle des vents, le vent faible en altitude, mais avec des nouveaux rafales à 70 km/h seront possibles sous l'orage dans l'après-midi. Pour la journée du dimanche 12 juillet ainsi que la nuit suivante, c'est le retour au sec et c'est encore plus chaud. Retour à des conditions plus anticycloniques avec des reprises de forte chaleur. Rares cumulus dans l'après-midi sur les reliefs pouvant aller jusqu'à l'averse orageuse en fin d'après-midi. Plutôt côté massif frontalier avec l'Italie, l'extension et la force des orages est nettement plus faible que la veille. Les maximales qui remontent à 24 à Val d'Isère. Pour conclure, je vais parler de lundi, mardi, mercredi, jeudi, vendredi et samedi. Lundi et mardi, au niveau de lundi, le soleil de plomb à peine voilé dans l'après-midi avec les températures qui pourraient monter encore pour atteindre le pic de chaleur de cet épisode caniculaire. Mardi, toujours des températures écrasantes sous le soleil, deuxième jour de pic. Mercredi, peu de changements, les très très fortes chaleurs persistent, même si les maximales pourraient baisser. Jeudi, un front orageux pourrait finir par arriver à rentrer sur nos massifs jeudi en fin de nuit, apportant des pluies orageuses et donc un bon rafraîchissement des maximales. Pour terminer, vendredi et samedi, et enfin ça reste à confirmer, vendredi possible avec un nouveau front orageux en flux de sud-ouest passant, donnant de bons orages. Très bonne journée à tous. Ensuite, je continue. On vous retrouve cet après-midi avec la chronique nature, les coups de cœur de la médiathèque, les animations de demain avec David, ainsi que la météo.
1: Et ben voilà, il prend de la rigueur notre stagiaire, il nous a fait une belle météo et en plus il va terminer avec un petit hommage.
0: Attendez, avant de conclure avec l'hommage, j'ai oublié de préciser qu'il faisait 20 degrés sur le centre de Val d'Isère et 14,9 degrés sur la Haute-Solèze. Merci beaucoup Frédéric. Passons maintenant à l'hommage. Bonnie Tyler, 75 ans, c'est une étoile de la musique qui s'est éteinte, retrouvée morte chez elle dans sa maison au Portugal. Et pour conclure ça, c'est parti pour le morceau tout
1: Together.
0: De suite.
1: Together. Eh oui, elle nous a quitté hier, Bonnie Tyler. Voici Together et on se retrouve bien sûr dans l'après-midi et demain matin, 7h30, la matinale avec Romuald. Passez une excellente journée.
0: Et à mardi, Frédéric.

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1: Bonjour à tous. C'est une première face aux fortes températures. Le gouvernement déclenche aujourd'hui le plan inédit hors sec, chaleur extrême. L'annonce ce matin de la porte-parole de l'exécutif Maud Bréjon sur TF1. Ce dispositif doit permettre, selon elle, de mieux cibler les personnes vulnérables, notamment avec un meilleur croisement des fichiers de CCAS et d'agences régionales de santé. Un plan déclenché alors que la canicule progresse encore en France. 9 départements de l'Ouest basculent en vigilance rouge ce midi. Sont concernés les Pays de la Loire et 4 départements voisins. 76 autres sont également en alerte orange. Et la situation s'aggravera encore demain. L'Île-de-France et le Centre-Val de Loire passeront dès ce samedi en vigilance rouge canicule. 24 départements seront concernés au total. Autre conséquence de la canicule couplée à la sécheresse, le front des incendies reste actif. Dans la Drôme notamment, le feu progresse toujours dans le secteur de Die. Il a parcouru plus de 3500 hectares. Et en Espagne, les incendies font également rage. En Andalousie, un feu a fait au moins 11 morts. 19 autres personnes sont portées disparues. Dans le reste de l'actualité, ça va mieux sur le front de l'inflation. Les prix à la consommation ont progressé de 1,8% sur un an en France au mois de juin, selon les chiffres de l'INSEE, loin des 2,4% enregistrés au mois de mai. Une modération des prix liée au ralentissement des tarifs de l'énergie, notamment des carburants. Emmanuel Grégoire a annoncé ce matin une série de mesures pour refonder le périscolaire dans la capitale, alors que plusieurs animateurs ont été visés par des accusations d'agression sexuelle sur mineurs. Le maire de Paris prévoit notamment de mettre en place une équipe chargée d'effectuer des contrôles. Le Tour de France est aujourd'hui une 7e étape quasiment toute plate en trajet de mots dans les Landes et Bordeaux. Une étape aux sprinteurs. On le rappelle, Tadej Pogacar a repris hier le maillot jaune de leader. Et puis 16 millions, c'est le nombre de spectateurs hier soir devant M6 pour voir en direct la victoire de l'équipe de France de football contre le Maroc en quart de finale de la Coupe du Monde. La demi des Bleus aura lieu donc mardi prochain contre l'Espagne ou la Belgique. Les deux équipes s'affrontent ce soir à partir de 21h. Excellente fin de matinée à tous. 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J'ai Jean-Kick

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1: Bonjour à tous. Le plan hors sec, chaleur extrême déclenché à l'issue d'une réunion de crise au ministère de l'Intérieur. Ce plan en vigueur dans les 9 départements en vigilance rouge canicule a pour objectif de protéger les personnes les plus vulnérables en coordonnant les moyens publics et privés nécessaires. Le plan hors sec prévoit notamment que des centres de protection soient identifiés dans chaque département. Demain, la vigilance rouge va s'étendre avec 24 départements concernés, de la Bretagne à l'Île-de-France. Ce matin, à 5 heures, on a relevé 25 degrés à Nantes et à Cognac, 24 à Niort et à Limoges. La chaleur n'aura pas de conséquences sur le trafic des TGV ce week-end. Aucune annulation prévue selon la SNCF. Près de 2 millions de voyageurs sont attendus dans les TGV pour ce nouveau week-end de départ en vacances. En revanche, sur le réseau intercité, très affecté par les fortes températures, des aménagements ont été réalisés. Les conséquences de la canicule. En Espagne, un feu de forêt fait au moins 11 morts en Andalousie et une vingtaine de disparus. Selon plusieurs témoins, l'incendie s'est déclenché après la chute d'une ligne électrique. Les flammes poussées par le vent se sont ensuite propagées à une zone boisée. Au total, 1400 personnes ont été évacuées, notamment de campings environnants. Selon le gouvernement espagnol, il s'agit de l'incendie le plus dévastateur d'Andalousie. Ce drame dans le nord, près de Maubeuge, la mort d'une adolescente hier soir lors des célébrations de la victoire de l'équipe de France en quart de finale de Coupe du Monde. La jeune femme de 17 ans est tombée alors qu'elle se trouvait à l'arrière d'un camion. Le conducteur a été interpellé et placé en garde à vue. Il aurait consommé de l'alcool au moment des faits. Et puis, une 7e étape du Tour de France sur du plat aujourd'hui entre Hagetmaut dans les Landes et Bordeaux. Un parcours pour les sprinteurs. Hier, Tadej Pogačar a récupéré le maillot jaune après une démonstration de force sur la première étape de montagne de cette grande boucle 2026. Voilà pour l'essentiel de l'actualité. Passez une excellente après-midi.

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1: Bonjour à tous. Plus de 25 000 hectares ont brûlé depuis le début de l'année en France. C'est presque le double de l'année dernière à la même date. La sécurité civile évoque un début de saison d'une exceptionnelle intensité et une mobilisation sans précédent de moyens. Des feux qui s'expliquent par plusieurs causes. Les pluies de ces derniers mois ont généré une végétation importante qui sèche sous l'effet des canicules successives, augmentant le risque de départ de flammes. Pour ce qui est de la canicule que l'on vit en ce moment, elle devrait persister au moins jusqu'à mardi, annonce la directrice de Météo France. Les températures vont continuer à augmenter aujourd'hui et ce week-end. 9 départements de l'Ouest sont en vigilance rouge. Canicule du Morbihan à la Vienne en passant par la Sarthe. 72 départements sont en orange. Demain, la vigilance rouge continuera à s'étendre et concernera 24 départements. Le plan hors sec chaleur extrême a été déclenché. Il doit permettre de mieux protéger les personnes les plus vulnérables. Une enquête ouverte à Marseille après ces tirs survenus hier soir dans le 15e arrondissement. 4 personnes blessées, dont une en urgence absolue. Les auteurs des tirs sont toujours en fuite. Une voiture correspondant à celle vue lors de la fusillade a été retrouvée plus loin, brûlée. En Iran, la fin des funérailles de l'ancien guide suprême Ali Khamenei, tué fin février dans une frappe aérienne lancée par les États-Unis. Après plusieurs jours de commémoration, Ali Khamenei a été inhumé dans sa ville natale. Le foot est la suite des quarts de finale de la Coupe du Monde. L'équipe de France connaîtra ce soir son adversaire en demi-finale, le vainqueur du match entre l'Espagne et la Belgique, qui commencera à 21h. Les Bleus joueront mardi leur 3e demi-finale de Coupe du Monde consécutive. Et puis le début d'un nouveau week-end de départ en vacances, journée très dense sur les routes. Dans le sens des départs, Bison Futé classe ce vendredi noir en Auvergne-Rhône-Alpes. Partout ailleurs, c'est rouge. Demain, la circulation sera encore plus compliquée.

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1: Bonjour à tous. Elle se lance une nouvelle fois dans la course à la présidentielle. Ségolène Royal annonce sa candidature à la primaire du Parti Socialiste. Sur X, la candidate malheureuse de 2007 explique sa décision par ses nombreux échanges avec des élus, des citoyens et des entreprises. Elle dit vouloir empêcher l'arrivée de l'extrême droite au pouvoir. Les militants du PS ont choisi de désigner leur candidat à la présidentielle par une primaire fermée au mois d'octobre, réservée aux adhérents du parti et de ses proches organisations politiques. Le plan hors sec, chaleur extrême déclenchée en France. Ce plan en vigueur dans les 9 départements vigilance rouge canicule a pour objectif de protéger les personnes les plus vulnérables en coordonnant les moyens publics et privés nécessaires. Le plan hors sec prévoit notamment que des centres de protection soient identifiés dans chaque département. Demain, la vigilance rouge va s'étendre avec 24 départements concernés de la Bretagne à l'Île-de-France. Les conséquences de la canicule en Espagne, un feu de forêt fait au moins 11 morts en Andalousie et une vingtaine de disparus. Selon plusieurs témoins, l'incendie s'est déclenché après la chute d'une ligne électrique. Les flammes poussées par le vent se sont ensuite propagées à une zone boisée. Au total, 1400 personnes ont été évacuées, notamment de campings environnants. Selon le gouvernement espagnol, il s'agit de l'incendie le plus dévastateur d'Andalousie. Ce drame dans le nord, près de Maubeuge, la mort d'une adolescente hier soir lors des célébrations de la victoire de l'équipe de France en quart de finale de Coupe du Monde. La jeune femme de 17 ans est tombée alors qu'elle se trouvait à l'arrière d'un camion. Le conducteur a été interpellé et placé en garde à vue. Il aurait consommé de l'alcool au moment des faits. Et puis une 7e étape du Tour de France sur du plat aujourd'hui entre Ajetmaux dans les Landes et Bordeaux. Un parcours réservé aux sprinteurs. Hier, Tadej Pogacar a récupéré le maillot jaune après une démonstration de force sur la première étape de montagne de cette grande boucle. Voilà pour l'essentiel de l'actualité. Passez une excellente après-midi.

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1: Bonjour à tous, l'épisode de canicule devrait persister au moins jusqu'à mardi selon Météo France. Les températures vont continuer à augmenter aujourd'hui et ce week-end. 9 départements de l'Ouest sont en vigilance rouge, du Morbihan à la Vienne en passant par la Sarthe. 72 départements sont orange. Demain, la vigilance rouge continuera à s'étendre et concernera 24 départements. Le plan hors sec, chaleur extrême a été déclenché. Il doit permettre de mieux protéger les personnes les plus vulnérables. Dans ce contexte, plus de 25 000 hectares ont brûlé depuis le début de l'année en France. C'est presque le double de l'année dernière à la même date. La sécurité civile évoque un début de saison d'une exceptionnelle intensité et une mobilisation sans précédent de moyens. Le préfet des Pyrénées-Orientales a fait le point sur l'incendie de Trévillac. Les 6 dernières communes interdites aux habitants sont de nouveau accessibles depuis cet après-midi. 300 pompiers sont encore sur place. Un animateur périscolaire condamné à 18 mois de prison avec sursis, reconnu coupable d'agression sexuelle sur une enfant dont il avait la charge dans un centre de loisirs à Paris. Elle avait entre 3 et 5 ans. Les faits se sont déroulés entre 2023 et 2025 dans le 10e arrondissement, jusqu'à ce que l'enfant se plaigne auprès de ses parents. Une nouvelle réunion de soutien à l'Ukraine prévue lundi à Paris. Emmanuel Macron accueillera 25 chefs d'État et de gouvernement faisant partie de la coalition des volontaires. Objectif, trouver la voie d'un cessez-le-feu et permettre une reprise des négociations de paix avec la Russie. Le traditionnel défilé du 14 juillet, mardi, mettra aussi à l'honneur le soutien à l'Ukraine. En Iran, la fin des funérailles de l'ancien guide suprême Ali Khamenei, tué fin février dans une frappe aérienne lancée par les États-Unis. Après plusieurs jours de commémoration, Ali Khamenei a été inhumé dans sa ville natale. Et puis en foot, la suite des quarts de finale de la Coupe du Monde. L'équipe de France connaîtra ce soir son adversaire en demi-finale, le vainqueur du match entre l'Espagne et la Belgique à 21h. Les Bleus joueront

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1: Bonjour à tous. Alors que la France continue de suffoquer, le plan hors sec chaleur extrême est déclenché. Ce plan, en vigueur dans les 9 départements en vigilance rouge canicule, a pour objectif de protéger les personnes les plus vulnérables en coordonnant les moyens publics et privés nécessaires. Demain, la vigilance rouge va s'étendre avec 24 départements concernés, de la Bretagne à l'Île-de-France. Avec une telle chaleur et des sols secs, de nombreuses communes renoncent à leur feu d'artifice du 14 juillet. Elle se lance une nouvelle fois dans la course à la présidentielle. Ségolène Royal annonce sa candidature à la primaire du Parti Socialiste. Sur X, la candidate malheureuse de 2007 explique sa décision par ses nombreux échanges avec des élus, des citoyens et des entreprises. Elle dit vouloir empêcher l'arrivée de l'extrême droite au pouvoir. Les militants du PS ont choisi de désigner leur candidat à la présidentielle par une primaire fermée au mois d'octobre, réservée aux adhérents du parti et de ses proches organisations politiques. Une première victoire pour les livreurs de repas à vélo chez Uber Eats et Deliveroo. Ils ont obtenu de leur plateforme une hausse significative de leur revenu minimal horaire, passant de 11,75 € brut à 19 €. Ces nouvelles rémunérations entreront en vigueur au 1er septembre. Cet accord prévoit une clause de réexamen de manière annuelle ou avant si un événement exceptionnel le justifie, comme une hausse de l'inflation. Les interfaces d'Instagram et de Facebook vont-elles changer? C'est en tout cas ce que demande l'Union européenne au groupe Meta, propriétaire des deux réseaux sociaux. L'UE estime que ces interfaces encouragent l'addiction des utilisateurs, en particulier les mineurs et les adultes vulnérables, avec des fonctions visant à retenir leur attention le plus longtemps possible. Meta risque une très lourde amende. Et puis le début d'un nouveau week-end de départ en vacances, journée très dense sur les routes. Dans le sens des départs, Bison Futé classe ce vendredi noir en Auvergne-Rhône-Alpes. Partout ailleurs, c'est rouge. Demain, la circulation sera encore plus compliquée. En plus de l'Auvergne-Rhône-Alpes, le quart nord-ouest sera également en noir. C'est la fin de cette édition. Excellente journée.

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1: Bonsoir à tous, le week-end sera encore très chaud. De 9 départements en vigilance rouge canicule aujourd'hui, on passera à 24 demain, de la Bretagne à l'Île-de-France. 59 départements seront en orange. Selon Météo France, cet épisode caniculaire devrait durer jusqu'à mardi, avant une probable baisse des températures par l'ouest. La canicule responsable de la hausse des noyades. Depuis la fin juin, 131 personnes sont mortes des suites de noyades, indique la ministre des Sports Marina Ferrari. Plus de la moitié des victimes se trouvaient dans des zones de baignade non surveillées et non autorisées. Cette chaleur n'arrange pas la situation sur le front des incendies. Plus de 25 000 hectares ont brûlé depuis le début de l'année en France. C'est presque le double de l'année dernière à la même date. La sécurité civile évoque un début de saison d'une exceptionnelle intensité et une mobilisation sans précédent de moyens. L'interpellation à Nice du frère de l'auteur de l'attentat du 14 juillet 2016, après le signalement par une gestionnaire immobilière du comportement agressif de cet homme de 31 ans, il a été interpellé près de la promenade des Anglais. Une arrestation qui intervient à quelques jours seulement des commémorations des 10 ans de l'attentat qui a fait 86 victimes. Un animateur périscolaire condamné à 18 mois de prison avec sursis, reconnu coupable d'agression sexuelle sur une enfant dont il avait la charge dans un centre de loisirs à Paris. Elle avait entre 3 et 5 ans. Les faits se sont déroulés entre 2023 et 2025 dans le 10e arrondissement, jusqu'à ce que l'enfant se plaigne auprès de ses parents. Une nouvelle réunion de soutien à l'Ukraine prévue lundi à Paris. Emmanuel Macron accueillera 25 chefs d'État et de gouvernement faisant partie de la coalition des volontaires. Objectif, trouver la voie d'un cessez-le-feu et permettre une reprise des négociations de paix avec la Russie. Le traditionnel défilé du 14 juillet, mardi, mettra aussi à l'honneur le soutien à l'Ukraine. Et puis, une 7e étape du Tour de France sur du plat aujourd'hui entre Ajetmaut dans les Landes et Bordeaux. Un parcours pour les sprinteurs. Hier, Tadej Pogacar a récupéré le maillot jaune après une démonstration de force sur la première étape de montagne. Voilà pour l'info, excellente fin d'après-midi.
2: 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Voici votre météo pour ce soir et pour demain, dite par Tristan.
3: Bonsoir à toutes et à tous. La météo pour cette nuit, c'est une activité orageuse qui faiblit rapidement, mais elle laisse derrière elle un ciel très nuageux qui peut encore lâcher localement quelques gouttes. En approchant l'aube de samedi, quelques éclaircies feront leur apparition. Et pour ce qui concerne la journée de demain, samedi, c'est une journée mitigée avec un début de matinée déjà partiellement nuageux. Puis en montagne, dès la fin de matinée, les nuages gonflent plus que les jours précédents et vont jusqu'à l'orage localement fort, assurant une après-midi bien moins chaude et une nuit plus fraîche dans les coins arrosés. Au niveau des maximales, 19 à Val d'Isère avec une isotherme de 0 degré à 4200 mètres. Vent faible en altitude, mais à nouveau des rafales à 70 km/h sont possibles sous l'orage dans l'après-midi. Alors faites très attention. Et maintenant, direction le Splendide. On va parler de cinéma ce soir. Je vous donne rendez-vous à 21h pour le film Michael, la biographie de Michael Jackson. Et pour conclure, le centre aquasportif qui reste ouvert jusqu'à 21h. Très bonne soirée à tous. Et rendez-vous demain matin avec Romuald pour la matinale à partir de 7h30. C'était Tristan Mangard. Bonne soirée et très bonne écoute sur Radio Val d'Isère.

0: Bonsoir David.
1: Bonsoir Fred.
0: On finit cette première semaine de saison avec un programme très intense. Demain, on va marcher dans la montagne, mais de manière sportive.
1: Absolument, puisque demain, c'est le grand high trail qui commence. Mais ce soir, j'en profite aussi pour vous donner 2-3 conseils. Demain, il y aura 2 tournois. Il faut absolument que vous inscriviez sur ces tournois de pickleball et le tournoi de tennis qui auront lieu dans la vallée du Manchet. Inscription sur place.
0: C'est donc un week-end très intensif sur nos montagnes.
1: Le High Trail Vanoise qui revient ici à Val d'Isère ce samedi 11, ce dimanche 12 juillet. C'est un peu l'événement sportif de l'été avec le High Trail que vous connaissez par cœur bien sûr puisque vous êtes des amoureux de Val d'Isère. Mais pour ceux qui viennent d'arriver, eh bien sachez que c'est un grand week-end sportif auquel vous allez assister, plus particulièrement avec des départs dans un village qui se situeront au niveau de l'amphithéâtre de Verdure. Vous allez découvrir des partenaires, vous allez découvrir un écran géant, vous allez découvrir un speaker, une scène pour la remise des prix et les concerts. Ça, c'est le village du High Trail Vanoise. Il y aura une buvette, bien sûr, il y aura de la petite restauration, il y aura de quoi se faire masser. On accueille plus de 1500 coureurs qui vont essayer de faire le trail de Val d'Isère parce que j'aime autant te dire que ce trail il est particulièrement costaud et on va commencer justement avec le départ de la course la plus difficile. Il est 4h30 du matin et vous allez vous élancer sur le High Trail Vanoise. On parle de 67 km et de 4100 mètres de dénivelé positif. Vous avez compris, c'est pour les professionnels, en tous les cas pour les très très bons. N'hésitez pas, venez nous rejoindre du côté de l'amphithéâtre de Verdure dès 4h30 du matin. On a besoin de spectateurs aussi un petit peu pour encourager ces fous furieux qui s'élancent dans la montagne pour essayer d'être le plus rapide. 4h30, départ de la course High Trail Vanoise. Mais c'est pas tout. Le High Trail Vanoise, c'est différentes courses qui auront lieu sur 2 jours. La deuxième course, elle s'appelle le Trail des 5 cols. Donc là, on est sur 35 km, sur 2550 mètres de dénivelé positif avec un départ qui aura lieu à 7h30. Là aussi, dans le village qui sera sous l'amphithéâtre de Verdure. Village avec des stands de paillettes, avec du canicross, avec des échauffements trail également, et particulièrement un échauffement trail enfant qui aura lieu à 9h45 pour un trail enfant qu'on appelle le trail PlayStation qui aura lieu à partir de 10h. Le trail PlayStation avec un départ pour 10h. Donc là, on est sur des toutes petites distances. On est sur une sorte d'initiation au trail. N'hésitez pas à inscrire vos enfants au club des sports. Il y a différentes catégories et les meilleurs repartiront avec la console.
0: Du trail donc pour les adultes et pour les enfants qui vont pouvoir gagner une PlayStation. Une grosse journée sportive donc prévue ce samedi, mais en plus il y a des cadeaux.
1: Des cadeaux à gagner uniquement pour les meilleurs bien sûr. On va citer rapidement les remises des prix. À 10h30, ça sera la remise de prix du trail enfant. À 16h30, la remise des prix du T5C, c'est-à-dire le trail des 5 cols. Et enfin à 17h30, la grande remise des prix du High Trail Vanoise. Ce trail, c'est aussi une journée de fête. Vous allez pouvoir retrouver des démonstrations de yoga avec le yoga flow, le yoga détente. Et le soir, à ne pas louper, juste après la remise des prix du High Trail Vanoise, à partir de 17h30, un concert qui sera donné dans l'amphithéâtre de Verdure avec le groupe Riff Craft que vous allez découvrir. Et il sera accompagné de DJ Julio Acosta. Vous aimez la musique, vous allez pouvoir aussi participer. Les trailers, eux, ça sera le moment où ils auront un petit peu leur pasta party, puisque la journée finira comme ça avant de reprendre dès le lendemain pour d'autres courses.
0: On se promène dans toutes nos montagnes ce samedi, mais on peut également faire du pickleball du côté de la vallée du Monchet.
1: Pickleball, ce sera tous les samedis qu'on pourra retrouver ces tournois de pickleball de 10h à 12h. Et puis pour les autres, ceux qui aiment le tennis, on n'oublie pas ce fameux tournoi qui aura lieu également tous les samedis de 16h à 18h, le tournoi de tennis que tout le monde connaît ici et que vous pourrez pratiquer si vous avez le niveau minimum, c'est-à-dire balle orange.
0: Merci beaucoup David, on se retrouve demain pour évoquer les animations. À demain.
1: À demain Fred.
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0: Il est l'heure de parler des coups de cœur de la Maison de Val et aujourd'hui j'ai le bonheur de recevoir Marie-Ève. Bonjour Marie-Ève.
1: Bonjour Frédéric.
0: Aujourd'hui nous allons jouer.
1: Et oui, aujourd'hui c'est un coup de cœur jeu de société. Il s'agit de Celestia, un jeu semi-coopératif de 2 à 6 joueurs pour des parties d'une trentaine de minutes. C'est un jeu qui mêle stratégie et chance dans l'univers onirique de Celestia.
0: Alors comment joue-t-on à ce jeu ?
1: Alors c'est très simple, les règles du jeu, vous êtes tour à tour capitaine d'un aéronef et pour aller d'une cité à une autre, vous devez déjouer les éléments qui sont indiqués par un jet de dés. Le petit éclair pour la foudre, le nuage pour le brouillard, l'oiseau pour les oiseaux et le sabre pour les pirates. Plus on avance dans l'ordre des cités, plus on gagne de points, mais plus il y a d'éléments à combattre, car à ce moment-là, on rajoute des dés. Pour combattre les éléments, on utilise les cartes qu'on a en main. Chacune avec un petit sigle dans le coin qui nous indiquera l'élément à combattre. Le petit éclair pour la foudre, le nuage pour le brouillard, l'oiseau pour les oiseaux et le sabre pour les pirates. Si on n'a pas la bonne carte en main, l'aéronef se crache et on recommence à la première cité après avoir pioché une carte qui cette fois pourra peut-être nous aider. Le capitaine change à chaque jeu de dés et il a plutôt intérêt à avoir les bonnes cartes car impossible pour lui de quitter le navire quand on est capitaine. Et pour les autres, eh bien c'est là que ça devient intéressant. Avant que le capitaine n'annonce sa capacité ou non à combattre les éléments, et donc à réussir ou non à atteindre la cité suivante, chaque joueur doit décider s'il lui fait confiance. Si on estime que le capitaine n'a pas les bonnes cartes pour combattre les éléments, on peut simplement décider de quitter le navire et de sécuriser les points de la cité qu'on a réussi à atteindre. Par contre, si on pense que le capitaine va réussir à combattre les éléments, on lui fait part de notre souhait de rester avec lui. Et là, soit il réussit, et on avance vers la cité suivante, avec l'espoir de gagner davantage de points, soit il se crache et recommence à zéro sans gagner aucun point sur cette manche. C'est pour ça que le jeu est considéré comme un jeu semi-coopératif. On fait confiance, mais seulement jusqu'à un certain point. Après, c'est chacun pour sa pomme, et si l'aéronef se crache, tant pis pour ceux qui étaient encore dedans. Le gagnant est celui qui a le premier réussi à amasser 50 points cités. Alors, pour tout te dire, on a réellement apprécié jouer à Celestia. Les graphismes sont magnifiques, c'est simple à comprendre, mais assez stratégique quand même. Oui, parce qu'il y a moins de cartes pour combattre les pirates, par exemple, que de cartes pour passer à travers le brouillard. Et on n'a pas non plus mentionné les cartes spéciales, mais le jetpack pour s'échapper de l'aéronef, c'est quand même sacrément pratique. Donc avec tout ça, on se prend très vite au jeu. C'est un jeu qu'on peut venir tester à la médiathèque et il ne faut pas hésiter à venir nous demander pour les règles si vous n'avez pas envie de lire le livret.
0: Un jeu à tester donc sans parachute à la Maison de Val, à la médiathèque. Merci infiniment Marie-Ève. À très vite à notre micro.
1: Merci Frédéric et à bientôt.

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1: Bonsoir à tous. La France n'est pas épargnée par les incendies. Plus de 25 000 hectares ont brûlé depuis le début de l'année. C'est presque le double de l'année dernière à la même date. En début d'après-midi, le directeur général de la sécurité civile, Julien Marion, a pris la parole pour souligner le caractère exceptionnel de ces feux.
2: Nous avons un début de saison feu de forêt 2026 qui est d'une exceptionnelle intensité. Nous avons là l'effet des pluies qui ont eu lieu en hiver et au printemps, qui ont généré des pousses de végétation importante. Toute cette végétation a séché sous l'effet des canicules successives et constitue désormais autant de combustible pour des feux qui se déclarent en raison de la combinaison des facteurs bien connus, des températures élevées voire très élevées, une hydrométrie, une humidité extrêmement faible et des épisodes de vent qui viennent donc créer ce fameux cocktail explosif.
1: Pour lutter contre ces feux, une mobilisation sans précédent de moyens est mise en place. La sécurité civile espère pouvoir déployer l'avion A400M, un avion militaire qui permet d'installer un kit de largage d'eau de grande capacité de 20 tonnes. Alors que la France continue de suffoquer, le plan hors sec chaleur extrême est déclenché. Ce plan, en vigueur dans les départements en vigilance rouge canicule, a pour objectif de protéger les personnes les plus vulnérables en coordonnant les moyens publics et privés nécessaires. Demain, la vigilance rouge va s'étendre avec 24 départements concernés, de la Bretagne à l'Île-de-France. Elle se lance une nouvelle fois dans la course à la présidentielle. Ségolène Royal annonce sa candidature à la primaire du Parti Socialiste. Sur X, la candidate malheureuse de 2007 explique sa décision par ses nombreux échanges avec des élus, des citoyens et des entreprises. Elle dit vouloir empêcher l'arrivée de l'extrême droite au pouvoir. Le Tour de France, le Belge Tim Merlier remporte la 7e étape au sprint à Bordeaux. Le maillot jaune reste sur les épaules de Tadej Pogacar. Et puis en foot, qui affrontera les Bleus en demi-finale de la Coupe du Monde? Réponse ce soir. L'Espagne et la Belgique sont face à face à Los Angeles en quart de finale à 21h. Voilà pour l'info, excellente soirée.
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4: Bonsoir à toutes et à tous. La météo pour cette nuit, c'est une activité orageuse qui faiblit rapidement, mais elle laisse derrière elle un ciel très nuageux qui peut encore lâcher localement quelques gouttes. En approchant l'aube de samedi, quelques éclaircies feront leur apparition. Et pour ce qui concerne la journée de demain samedi, c'est une journée mitigée avec un début de matinée déjà partiellement nuageux. Puis en montagne, dès la fin de matinée, les nuages gonflent plus que les jours précédents et vont jusqu'à l'orage localement fort, assurant une après-midi bien moins chaude et une nuit plus fraîche dans les coins arrosés. Au niveau des maximales, 19 à Val d'Isère avec une isotherme de 0 degré à 4200 mètres. Vent faible en altitude, mais à nouveau des rafales à 70 km/h sont possibles sous l'orage dans l'après-midi. Alors faites très attention. Et maintenant, direction le Splendide. On va parler de cinéma ce soir. Je vous donne rendez-vous à 21h pour le film Michael, la biographie de Michael Jackson. Et pour conclure, le centre aquasportif qui reste ouvert jusqu'à 21h. Très bonne soirée à tous. Et rendez-vous demain matin avec Romuald pour la matinale à partir de 7h30. C'était Tristan Mangard. Bonne soirée et très bonne écoute sur Radio Val d'Isère.

0: Bonsoir David.
1: Bonsoir Fred.
0: On finit cette première semaine de saison avec un programme très intense. Demain, on va marcher dans la montagne, mais de manière sportive.
1: Absolument, puisque demain, c'est le Grand High Trail qui commence. Mais ce soir, j'en profite aussi pour vous donner 2-3 conseils. Demain, il y aura 2 tournois. Il faut absolument que vous inscriviez sur ces tournois de pickleball et le tournoi de tennis qui auront lieu dans la vallée du Manché. Inscription sur place.
0: C'est donc un week-end très intensif sur nos montagnes.
1: Le High Trail Vanoise qui revient ici à Val d'Isère ce samedi 11, ce dimanche 12 juillet. C'est un peu l'événement sportif de l'été avec le High Trail que vous connaissez par cœur bien sûr puisque vous êtes des amoureux.

0: Haute-Val d'Isère. Mais pour ceux qui viennent d'arriver, eh bien sachez que c'est un grand week-end sportif auquel vous allez assister, plus particulièrement avec des départs dans un village qui se situeront au niveau de l'amphithéâtre de Verdure. Vous allez découvrir eh bien, des partenaires, vous allez découvrir un écran géant, vous allez découvrir un speaker, une scène pour la remise des prix et les concerts. Ça, c'est le village du Altrail Vanoise. Il y aura une buvette, bien sûr, il y aura de la petite restauration, il y aura de quoi se faire masser. On accueille plus de 1500 coureurs qui vont essayer de faire le trail de Val d'Isère, parce que j'aime autant te dire que ce trail, il est particulièrement costaud. Et on va commencer justement eh bien, avec le départ de la course la plus difficile. Il est 4h30 du matin et vous allez vous élancer sur le Isle Trail Vanoise. On parle de 67 km et de 4100 mètres de dénivelé positif. Vous avez compris, c'est pour les professionnels, en tous les cas pour les très très bons. N'hésitez pas, venez nous rejoindre du côté de l'amphithéâtre de Verdure dès 4h30 du matin. On a besoin de spectateurs aussi un petit peu pour encourager eh bien, ces fous furieux qui s'élancent dans la montagne pour essayer d'être le plus rapide. 4h30, départ de la course Isle Trail Vanoise. Mais c'est pas tout. Hein. Le Isle Trail Vanoise, c'est différentes courses qui auront lieu sur 2 jours. La deuxième course, elle s'appelle le Trail des 5 cols. Donc là, on est sur 35 km, sur 2550 mètres de dénivelé positif avec un départ qui aura lieu à 7h30. Là aussi, dans le village qui sera sous l'amphithéâtre de Verdure. Village avec des stands de paillettes, avec du canicross, avec des échauffements trail également, et particulièrement un échauffement trail enfant qui aura lieu à 9h45 pour un trail enfant qu'on appelle le trail PlayStation qui aura lieu à partir de 10h. Le trail PlayStation avec un départ pour 10h. Donc là, on est sur des toutes petites distances. On est sur une sorte d'initiation au trail. N'hésitez pas à inscrire vos enfants au club des sports. Il y a différentes catégories et les meilleurs repartiront avec la console.
1: Du trail donc pour les adultes et pour les enfants qui vont pouvoir gagner une PlayStation. Une grosse journée sportive donc prévue ce samedi, mais en plus il y a des cadeaux.
0: Des cadeaux à gagner uniquement pour les meilleurs, bien sûr. Hein. On va citer rapidement les remises des prix. À 10h30, ça sera la remise de prix du trail enfant. À 16h30, la remise des prix du T5C, c'est-à-dire le trail des 5 cols. Et enfin à 17h30, la grande remise des prix du Isle Trail Vanoise. Ce trail, c'est aussi une journée de fête. Vous allez pouvoir retrouver des démonstrations de yoga avec le yoga flow, le yoga détente. Et le soir, à ne pas louper, juste après la remise des prix du Isle Trail Vanoise, à partir de 17h30, un concert qui sera donné dans l'amphithéâtre de Verdure avec le groupe Riff Raff que vous allez découvrir. Et il sera accompagné de DJ Julio Acosta. Vous aimez la musique, vous allez pouvoir aussi participer. Les trailers, eux, ça sera le moment où ils auront un petit peu leur pasta party, puisque la journée finira comme ça avant de reprendre dès le lendemain pour d'autres courses.
1: On se promène dans toutes nos montagnes ce samedi, mais on peut également faire du pickleball du côté de la vallée du Montchet.
0: Pickleball, ce sera tous les samedis qu'on pourra retrouver ces tournois de pickleball de 10h à 12h. Et puis pour les autres, ceux qui aiment le tennis, on n'oublie pas ce fameux tournoi qui aura lieu également tous les samedis de 16h à 18h, le tournoi de tennis que tout le monde connaît ici et que vous pourrez pratiquer si vous avez le niveau minimum, c'est-à-dire balle orange.
1: Merci beaucoup David, on se retrouve demain pour évoquer les animations. À demain.
0: À demain Fred.

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1: Bonsoir à tous. En foot, les retombées de la victoire des Bleus contre le Maroc. En cyclisme, un Belge remporte la 7e étape du Tour de France. Et en rugby, le calendrier de la Coupe d'Europe est tombé. Les Bleus sont donc en demi-finale de la Coupe du Monde après leur victoire 2-0 contre le Maroc hier soir. Et la presse mondiale est en extase devant l'équipe de France. La France de Deschamps et Mbappé entre au Panthéon, écrit le journal espagnol AS en référence aux 3 demi-finales d'affilée des Bleus. Le fait que la France n'ait jamais été menée au score lors de cette Coupe du Monde témoigne de son talent exceptionnel, partage de son côté le journal américain The Athletic. De l'autre côté de la Manche, c'est le Guardian qui souligne un pressing de la France si efficace que les Marocains n'ont eu d'autre choix que de se replier et tenir bon avant de finalement craquer. Et puis les Bleus qui ont attiré devant les télévisions 16,1 millions de personnes qui ont regardé France-Maroc sur M6 hier soir avec 72% de part d'audience. C'est tout simplement le record de cette Coupe du Monde et même de l'année 2026. Et au-delà des téléspectateurs, la victoire contre le Maroc assure déjà des revenus supplémentaires pour la Fédération française de football. La qualification en demi-finale va rapporter au moins 23,6 millions d'euros à l'instance. Ce montant grimpera à 50 millions d'euros en cas de victoire finale. Dans l'actualité également, le Tour de France avec la 7e étape en trajet Meaux et Bordeaux qui vient de se terminer. C'est le Belge Tim Merlier qui s'est imposé au sprint. Le coureur de Soudal Quickstep a devancé Warren Schold et Guirmé. Côté maillot jaune, il est toujours sur les épaules de Tadej Pogacar. Après la publication du calendrier du top 14 hier, place à celui de la Coupe des Champions aujourd'hui. Le champion en titre Bordeaux-Bègles démarrera sa campagne européenne en Angleterre sur la pelouse de Gloucester. De son côté, le Stade Toulousain, champion en titre du top 14, recevra les Chiefs d'Exeter. Toulouse qui fera également partie des 3 clubs français qui se déplaceront en Afrique du Sud en phase de poule. Le club rouge et noir se rendra à Johannesburg pour affronter les Lions. Le Racing 92 ira au Cap pour jouer contre les Stormers. Et le Stade français défiera les Bulls à Pretoria. Bonne soirée à tous.

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1: Aujourd'hui, nous prenons de la hauteur pour escalader les falaises de Val d'Isère. Cela pourrait être vers les gorges de Malpasset, où la configuration facilite largement l'observation, ou celle de la Daille, en tout cas tout escarpement rocheux digne de ce nom. Alors, j'espère que vous n'avez pas le vertige, car nous allons essayer de suivre l'un des oiseaux les plus acrobates qui soit, l'un des plus beaux également, pourtant très largement méconnu du public. J'ai nommé le Tichodrome échelette. Le quoi ? Le Tichodrome échelette, et ça s'écrit Tichodrome. Alors, c'est sûr que le nom n'aide pas la mémorisation, hein, mais l'étymologie peut nous aider un petit peu. À l'origine, Taikos signifie en grec muraille, et se colle plutôt bien avec les falaises. Et dromos, comme dans hippodrome, signifie coureur. Donc tichodrome signifie coureur des falaises. Échelette provient du verbe écheler. Bon, on n'utilise plus beaucoup ce verbe-là, hein, et ça signifie escalader. Tichodrome, échelette, rien que le nom est un vrai poème. Alors présentons un peu notre oiseau. Alors, le tichodrome est donc un passereau, plus petit qu'un merle. Ses couleurs dominantes sont le gris et le noir, mais quand il ouvre ses ailes, il exhibe de magnifiques flashs rouges et blancs. Il possède également un bec recourbé, long et fin. C'est un montagnard plutôt discret qui vit en solitaire, à en devenir même querelleur avec ses congénères. Pouvant s'absenter en hiver, il descend dans la vallée, à Cébourg, Saint-Maurice ou même la Plagne par exemple, et il est parfois visible sur les bâtiments anciens comme les églises. On dit alors qu'il fait une migration verticale ou altitudinale. Alors pourquoi ? Parce que le tichodrome est un insectivore et que ses proies sont difficiles à trouver à 3000 mètres d'altitude au cœur de l'hiver. Cependant, pour s'alimenter, toute l'année il pratique une varappe impressionnante. Il escalade littéralement la paroi avec ses griffes robustes en s'aidant de ses ailes pour progresser par bonds successifs. Il utilise aussi sa queue comme gouvernail. Il prospecte ainsi avec son bec les moindres fissures à la recherche d'insectes ou d'araignées. Et pour cela, il se déplace avec frénésie, un peu à la manière d'un papillon. C'est d'ailleurs l'un de ses surnoms, l'oiseau papillon. Ce qui étonne chez cet oiseau, c'est l'apparent contraste entre la sobriété de sa teinte, les ailes fermées, gris caillou, et le choc coloré rouge et blanc quand il ouvre subrepticement ses ailes. Et cette couleur est un élément de communication visuelle pour le tichodrome. Il l'utilise lors de la parade nuptiale, en l'exhibant devant les femelles. Il lui permet également d'indiquer son agacement face à un congénère se trouvant sur son territoire, préalable généralement à une volée dans les plumes si l'intrus n'a pas vraiment compris le message. Expert en communication, il complète son plumage coloré par un ramage doux et flûté dont l'écho dans les parois démultiplie la portée. Écoutez plutôt. Belle balade donc à la recherche de ce bijou des parois.

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1: Bonsoir à tous. Les températures vont continuer à augmenter ce week-end. 9 départements de l'Ouest sont en vigilance rouge canicule du Morbihan à la Vienne, en passant par la Sarthe. Une vigilance qui s'étendra demain avec 24 départements concernés. 59 seront en alerte orange. Près de 38 degrés sont annoncés demain sur le quart nord-ouest. Un contexte de forte chaleur qui pousse les autorités à déclencher le plan hors sec chaleur extrême. Un plan qui vise à protéger les personnes les plus vulnérables en coordonnant les moyens publics et privés nécessaires. Avec une telle chaleur et des sols secs, de nombreuses communes renoncent à leur feu d'artifice du 14 juillet. Et face à ces conditions, Marina Ferrari appelle à la vigilance absolue dans les zones de baignade. La ministre des Sports a fait état de 131 décès par noyade depuis le 19 juin. L'épisode de canicule continue de s'étendre sur les trois quarts du pays. Il devrait persister au moins jusqu'à mardi, d'après Météo France. Dans l'actualité également, le cessez-le-feu est terminé entre les États-Unis et l'Iran. Une annonce signée Donald Trump aujourd'hui. Le président américain a également accepté de poursuivre les négociations avec l'Iran après la reprise des hostilités cette semaine. 90 cibles militaires ont été ciblées par l'armée américaine dans la nuit de mercredi à jeudi. Les réquisitions du parquet ont été suivies. L'homme qui avait tué sa compagne dans le parc des Buttes-Chaumont à Paris a été condamné à 27 ans de réclusion criminelle pour meurtre aggravé. Une peine assortie d'un suivi socio-judiciaire de 8 ans et d'une injonction de soins. La satisfaction pour les livreurs de repas à vélo chez Uber Eats et Deliveroo, les deux plateformes respectives leur ont accordé une hausse de leur revenu minimal horaire, passant de 11,75€ brut à 19€. Ces nouvelles rémunérations entreront en vigueur au 1er septembre. Cet accord prévoit une clause de réexamen de manière annuelle ou avant si un événement exceptionnel le justifie, comme une hausse de l'inflation. Et puis, bison futé voie rouge demain dans le sens des départs. La circulation sera très difficile dans les trois quarts du pays pour ce premier week-end de vacances. La journée est même classée en noir en Auvergne-Rhône-Alpes. Voilà pour l'actu, très bon début de soirée.
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3: Bonsoir à toutes et à tous. La météo pour cette nuit, c'est une activité orageuse qui faiblit rapidement, mais elle laisse derrière elle un ciel très nuageux qui peut encore lâcher localement quelques gouttes. En approchant l'aube de samedi, quelques éclaircies feront leur apparition. Et pour ce qui concerne la journée de demain, samedi, c'est une journée mitigée avec un début de matinée déjà partiellement nuageux. Puis en montagne, dès la fin de matinée, les nuages gonflent plus que les jours précédents et vont jusqu'à l'orage, localement fort, assurant une après-midi bien moins chaude et une nuit plus fraîche dans les coins arrosés. Au niveau des maximales, 19 à Val d'Isère avec une isotherme de 0 degré à 4200 mètres. Vent faible en altitude, mais à nouveau des rafales à 70 km/h sont possibles sous l'orage dans l'après-midi. Alors faites très attention. Et maintenant, direction le Splendide. On va parler de cinéma ce soir. Je vous donne rendez-vous à 21h pour le film Michael, la biographie de Michael Jackson. Et pour conclure, le centre aquasportif qui reste ouvert jusqu'à 21h. Très bonne soirée à tous. Et rendez-vous demain matin avec Romuald pour la matinale à partir de 7h30. C'était Tristan Mangard. Bonne soirée et très bonne écoute sur Radio Val d'Isère.

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1: Bonsoir à tous, le plan hors sec, chaleur extrême déclenché. Ce plan en vigueur dans les 9 départements en vigilance rouge canicule a pour objectif de protéger les personnes les plus vulnérables en coordonnant les moyens publics et privés nécessaires. Le plan hors sec prévoit notamment que des centres de protection soient identifiés dans chaque département. Demain, la vigilance rouge va s'étendre avec 24 départements concernés de la Bretagne à l'Île-de-France. La canicule qui continue de faire des dégâts dans les massifs forestiers, c'est le cas en Espagne où 12 personnes ont perdu la vie en Andalousie après un feu de forêt. 23 personnes ont également disparu d'après un bilan provisoire des autorités espagnoles. Au total, 1400 personnes ont été évacuées, notamment de campings environnants. D'après le gouvernement espagnol, il s'agit de l'incendie le plus dévastateur d'Andalousie. Elle se lance une nouvelle fois dans la course à la présidentielle. Ségolène Royal annonce sa candidature à la primaire du Parti Socialiste. Sur X, la candidate malheureuse de 2007 explique sa décision par ses nombreux échanges avec des élus, des citoyens et des entreprises. Elle dit vouloir empêcher l'arrivée de l'extrême droite au pouvoir. Les militants du PS ont choisi de désigner leur candidat à la présidentielle par une primaire fermée au mois d'octobre, réservée aux adhérents du parti et de ses proches organisations politiques. Également dans l'actualité, la femme qui a été gravement blessée va un peu mieux, mais son pronostic vital est toujours engagé. Les mots du procureur de Monaco après l'explosion du 29 juin dernier. Deux juges d'instruction ont été saisis et l'enquête se déroule en coopération avec les autorités allemandes et ukrainiennes. Le mobile de l'attaque n'a pas encore été déterminé. En parallèle, on apprend que deux hommes ont été arrêtés par les autorités ukrainiennes pour le meurtre d'Anastasia Berezovska, la femme de 39 ans identifiée comme la poseuse de bombes de Monaco. Elle a été retrouvée morte le 6 juillet. Et puis un mot de foot également avec la suite des quarts de finale de la Coupe du Monde. L'Espagne défie la Belgique ce soir à 21h. Le vainqueur de la rencontre sera opposé à l'équipe de France en demi-finale. Ce sera mardi prochain. Voilà pour l'essentiel de l'actu. Très bonne soirée à tous.

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1: Bonsoir à tous. Les températures devraient rester très élevées jusqu'à mardi. D'après Météo France, 9 départements de l'Ouest sont en vigilance rouge canicule aujourd'hui. 15 autres rejoindront le dispositif demain, portant le total à 24. Le plan hors sec chaleur extrême a été déclenché. Il doit permettre de mieux protéger les personnes les plus vulnérables. Et conséquence de la canicule, la hausse des noyades. 131 personnes ont perdu la vie après des noyades depuis fin juin, d'après la ministre des Sports, Marina Ferrari. Plus de la moitié des victimes se trouvaient dans des zones de baignade non surveillées et non autorisées. 12 morts et 23 blessés, voilà le bilan provisoire établi par les autorités espagnoles après un incendie en Andalousie près d'Almeria. Des victimes étrangères en majorité, d'après le gouvernement espagnol. Plus de 150 pompiers sont mobilisés, 3150 hectares sont partis en fumée. Elle est de retour 19 ans après. Ségolène Royal annonce sa candidature à la primaire du Parti Socialiste pour se lancer dans la course.

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1: Bonsoir à tous. Le thermomètre va grimper ce week-end. 24 départements seront concernés par la vigilance rouge canicule du Morbihan à la Vienne, en passant par la Sarthe dès demain. Paris et sa petite couronne seront inclus dans ce dispositif. 59 départements seront en alerte orange. Près de 38 degrés sont annoncés demain sur le quart nord-ouest. Un contexte de forte chaleur qui pousse les autorités à déclencher le plan hors sec chaleur extrême. Un plan qui vise à protéger les personnes les plus vulnérables en coordonnant les moyens publics et privés nécessaire. Avec une telle chaleur et des sols secs, de nombreuses communes renoncent à leur feu d'artifice du 14 juillet. Des fortes chaleurs qui renforcent également les incendies. Plus de 25 000 hectares sont partis en fumée depuis le début de l'année en France. C'est presque le double de l'an dernier à la même période. La sécurité civile évoque un début de saison d'une exceptionnelle intensité et une mobilisation sans précédent de moyens. Dans l'actualité également, l'interpellation à Nice du frère de l'auteur de l'attentat du 14 juillet 2016. Après le signalement par une gestionnaire immobilière du comportement agressif de cet homme de 31 ans, il a été interpellé près de la promenade des Anglais. Une arrestation qui intervient à quelques jours des commémorations des 10 ans de l'attentat qui a fait 86 victimes. Une nouvelle plainte déposée contre Patrick Bruel aujourd'hui. La plaignante accuse le chanteur de l'avoir violée dans les années 2000 alors qu'elle avait 16 ans. L'artiste de 67 ans est déjà mis en examen dans 4 autres affaires d'agression sexuelle et de harcèlement sexuel commis dans les 20 dernières années. 5 nouvelles plaintes ont été déposées contre Patrick Bruel depuis sa mise en examen. Cette alerte de rappel conso, des bocaux d'olives noires font l'objet d'un rappel dans toute la France en raison d'un dépassement des limites autorisées de pesticides. Les produits concernés sont commercialisés par l'enseigne Grand Frais et ont été mis en vente entre le 22 juin et le 8 juillet. Et puis Tim Merlier, vainqueur de la 7e étape du Tour de France cet après-midi entre Ajetmaux dans les Landes et Bordeaux. Tadej Pogacar conserve son maillot jaune de leader. Voilà pour l'essentiel de l'actualité. C'est la fin de cette édition. Très bonne soirée à tous.

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